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1: Bonjour, bon réveil à toutes et tous. Il est 5h pile, vous êtes sur Radio 4 et vous démarrez la journée du bon pied avec le Choco Morning. On vous accompagne dès l'aube et pour commencer, place à l'info, c'est le premier rendez-vous.
2: Bonjour à tous, l'essentiel de l'actualité, le navire de croisière MV Ondus reprend la mer. Rémobilisé au large du Cap-Vert après des cas d'antavirus, le bateau se dirige désormais vers Tenerife. Les passagers seront examinés à leur arrivée, l'OMS se veut rassurante, elle estime que le risque de contamination reste faible. Un appel à la grève à la SNCF, 4 syndicats de cheminots annoncent un mouvement le 10 juin prochain. Ils dénoncent des réorganisations jugées néfastes pour la santé des salariés, mais aussi des suppressions de postes et des pressions accrues. L'intersyndicale réclame également de véritables négociations salariales. Dans l'affaire Big Malion, Nicolas Sarkozy va bénéficier d'une libération conditionnelle. Condamné à un an de prison dont 6 mois ferme pour le financement illégal de sa campagne de 2012, l'ancien chef de l'État ne portera pas de bracelet électronique. La décision n'est pas définitive et l'accusation peut faire appel. Et puis du football, le Paris Saint-Germain défendra son titre en Ligue des Champions. Les Parisiens se sont qualifiés pour la finale après le nul 1-1 au match retour face au Bayern Munich hier soir. Le PSG s'était imposé à 5-4 en match aller. La finale, ce sera le 30 mai prochain face à Arsenal. Bonne journée à tous.
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1: Très bon jeudi dans le Lot-et-Garonne et en Dordogne. C'est évidemment Radio 4 qui vous accompagne tous les jours. Vous profitez des tubes de Radio 4, des informations. Et nous, on est content de vous accompagner aussi pour vous proposer nos petites chroniques, nos petites rubriques. Tout est prêt. Bonjour Charlotte.
2: Bonjour Sylvain, bonjour à tous.
1: Et aujourd'hui, c'est le dernier rendez-vous de la semaine. En tout cas, pour beaucoup. Hein. Pourquoi ? Parce qu'aujourd'hui, c'est jeudi. Demain, ce sera le 8 mai. Demain, ce sera férié. Alors du coup, pourquoi c'est férié demain ?
2: Peut-être l'armistice, va savoir.
1: Ah, voilà. De quelle année ?
2: Eh ben, 1945 peut-être.
1: C'est bien, toi tu le sais, mais il y en a beaucoup malheureusement qui ne le savent pas. Il y en a demain qui vont profiter d'un jour férié sans explications, sans savoir pourquoi.
2: Ils profiteront juste deux jours, quoi.
1: Et ça c'est pas normal, tu vois.
2: Ah oui, ça t'embête un peu, j'ai l'impression.
1: Oui, je me dis que faudrait bien régulièrement faire des piqûres de rappel, tu vois, un QCM pour obliger les gens à savoir pourquoi c'est férié, pourquoi ils vont pas travailler, ce genre
2: alors
1: de choses.
2: Alors pourquoi vous bossez pas ? Bon, ok, là vous le savez, vous pouvez partir en jour férié, sinon c'est mort.
1: C'est un petit peu ça. Plein de choses au programme aujourd'hui pour vous sur Radio 4. Une info illuminée qui nous emmènera en Angleterre. On partira en Espagne avec l'info qui fait peur. Le chiffre du jour, ce sera 8 millions et on parlera d'un titre, le retour d'une chanteuse. Vous ferez écouter ça tout à l'heure. On a aussi beaucoup de musique à vous passer. Ça tombe bien, ça démarre tout de suite. Bon jeudi avec Radio 4.

0: Allez, parlons un petit peu maintenant de ce 7 mai, puisque c'est notre date du jour. Charlotte, on va s'intéresser tout de suite au prénom à fêter aujourd'hui.
1: Gisèle, bonne fête.
0: Bonne fête à vous. C'est également la journée mondiale du rire et la journée mondiale des orphelins du sida. Ça s'est passé le 7 mai, c'était en 1995.
1: Et Jacques Chirac était élu président de la République française.
0: 7 mai toujours, mais cette fois-ci en 1984.
1: Monde, l'album de téléphone débarquait sur les ondes.
0: Et que s'est-il passé deux ans plus tard? Bah, le groupe s'est séparé.
1: Ouais.
0: Alors c'est le succès qui les a.
1: Bah ouais, non, mais c'est ça, gros carton là quand même, tu vois.
0: Là, très clairement, ouais. Oui. Des anniversaires pour aujourd'hui, on va commencer par.
1: Et bah par J Balvin qui a 41 ans, Zoé Félix a 50 ans, Sophie Thalmann a 50 ans aussi, Véronique Jeannot a 69 ans aujourd'hui et Franck Michael a 79 ans.
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0: Bonjour à tous. Bélier, c'est le moment idéal pour renouer avec ceux que vous avez malmenés le mois dernier. Vous serez plus léger ensuite.
1: Taureau,
0: vous êtes parfaitement organisé et vous avez l'intention de passer du temps avec les gens que vous aimez.
1: Gémeaux, cette journée est favorable à toutes sortes de démarches de contact. C'est le moment de décrocher votre téléphone.
0: Cancer, un dialogue avec un de vos proches vous aidera utilement à prendre patience au travail.
1: Lion, votre chaleur affective vous permet de trouver votre vraie place, quitte à remettre en question votre position pour en changer.
0: Vierge, vous êtes conscient de l'énorme quantité d'amour et d'affection qui vous entoure. Profitez de l'occasion pour déclarer vos sentiments.
1: Balance, cette journée est placée sous le signe d'une vie sociale animée où vous multiplierez les rencontres amicales.
0: Scorpion, vos intuitions sont le reflet de vos inquiétudes. Vous savez ce qu'il faut faire, mais vous doutez.
1: Sagittaire, ne vous laissez pas déstabiliser par les exigences de vos amis. Gardez espoir sur votre objectif de base.
0: Capricorne, les dialogues vont très vite aujourd'hui. C'est à vous de ralentir ce rythme effréné. Faites-le sans culpabiliser.
1: Verseau, d'humeur légère, plus détendue, votre optimisme est au rendez-vous.
0: Poisson, assurez vos arrières. Il se pourrait que tout ne se passe pas comme prévu. Même sans gravité, cela vous retardera.
1: Excellente journée à tous.

0: Et voici à présent notre chiffre du jour. Et ce chiffre, Charlotte, c'est 8 millions.
1: Ouais, on va parler d'un couple, un tout jeune couple qui venait de se former et qui s'est dit « Bon, est-ce que ça te dirait pas qu'on se fasse un petit loto ?» D'accord.
0: Ouais, c'est vrai, il y a plein de couples qui font ça, des couples jeunes et des couples moins jeunes.
1: Ouais, mais là, c'était vraiment quelques jours, tu vois, après le début de leur relation, quoi.
0: Ok, très bien.
1: Donc, ils ont décidé de jouer un bulletin ensemble, chacun a coché sa grille avec ses numéros fétiches. Et puis finalement, bon, bah, le soir, en regardant la télé, ils se sont dit « Oh, oh !» Ça ressemble quand même vachement à notre grille. Enfin, c'est le mec qui s'est rendu compte de ça. Il a cherché le ticket dans la voiture. Il a relu les chiffres à sa compagne. Et elle a dit, attends, mais ce sont mes chiffres aussi. Ils sont devenus donc millionnaires. Oh, à 8 millions pour eux qui venaient tout juste de se mettre en couple.
0: Incroyable. Ça fait, s'ils décident de se séparer, ça fait 4 millions chacun. C'est plutôt sympa. On va surtout espérer, Charlotte, et croiser les doigts pour que ce soit le début comme ça d'une belle histoire.
1: Ouais, ce serait bien.
0: Et qu'ils ne décident pas du jour au lendemain de se séparer à cause de ça.
1: C'est clair. 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
1: Deux ou trois pépites à lancer dans les écouteurs cette semaine. Les Rolling Stones signent des nouveaux morceaux. Le groupe britannique a dévoilé notamment In The Stars, premier extrait du prochain album qui doit sortir en juillet prochain. Ce sera le 25e disque studio du groupe, dedans des titres en collaboration avec un certain Paul McCartney ou un certain Robert Smith. Ce n'est pas vraiment une surprise, Céline Dion fait partie des 100 meilleures voix de l'histoire. La chanteuse canadienne est la seule artiste francophone présente dans ce classement. Classement d'un site de musique pop américain où elle apparaît à la 49e position. En tête, c'est Freddie Mercury, Aretha Franklin et Whitney Houston. Ses concerts affichent complet. Charlotte Cardin a rempli l'Accor Arena à Paris pour le concert le plus marquant de sa carrière. La chanteuse québécoise a livré un show intense et intime qui mêlait puissance et émotion. Une date symbolique dans sa tournée européenne avec une scénographie épurée et une reprise remarquée de Voyage Voyage. Et ça fonctionne. Écoutez ses fans au micro de Chiara Mariani.
2: J'adore son univers. Elle chante super bien.
3: Sa voix, la prestance, le charisme qu'elle dégage et la simplicité aussi. Un gros truc qui a débloqué, c'était quand elle est passée à Star Academy. Et j'ai fait partie des gens très clairement qui l'ont vu à ce moment-là, qui du coup a passé l'année à écouter ses sons.
1: Prochaine étape, les festivals de cet été. Wheel of Green à Paris, le Main Square Festival du côté d'Arras ou Beauregard à Caen. Voilà, vous savez tout. Bonne écoute, à la semaine prochaine.
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0: on va maintenant retrouver notre info illuminée du jour et pour ça, direction le Royaume-Uni.
1: Ouais, on va parler de deux jumelles qui viennent d'apprendre quelque chose grâce à un test d'ADN.
0: Quoi donc ?
1: Elles sont jumelles,
0: oui,
1: mais elles n'ont pas le même père.
0: Hein ?
1: Et elles ont plus de 40 ans là. Là tu te dis, attends, quoi ?
0: Quoi ?
1: Parce que, mais c'est pas possible, si elles sont jumelles.
0: Si elles sont jumelles.
1: Il y a un truc.
0: Bien sûr.
1: Ben non, en fait, c'est possible. En fait, leur cas correspond à un phénomène médical extrêmement rare, la superfécondation hétéropaternelle, recensée seulement une vingtaine de fois dans le monde. En fait, elles sont nées en 1976, portées par la même mère, venue au monde à quelques minutes d'intervalle. Elles pensaient être de vraies jumelles. Pourtant, eh bien, leur mère a produit deux ovules au cours du même cycle, fécondés par deux hommes différents.
0: Incroyable.
1: Voilà, les deux embryons sont ensuite développés normalement jusqu'à la naissance.
0: Incroyable.
1: C'est un test ADN là qui a eu lieu il n'y a pas si longtemps, qui du coup a intrigué ses sœurs. Ils se sont dit, non mais attends, il y a un souci là, il y a quelque chose.
0: Incroyable.
1: Ouais, donc en fait, depuis longtemps, elles étaient intriguées par l'absence de ressemblance avec l'homme présenté comme étant leur père, enfin surtout pour l'une du coup.
0: D'accord.
1: Et ben voilà, ben, forcément, l'homme en question n'était pas son père biologique, ça s'expliquait.
0: Cette info est folle.
1: C'est fou.

0: voici à présent notre info de star du jour. Et pour cette information, Charlotte, on va parler de Christina Milian. C'est la compagne, la chérie de Matt Pokora.
1: C'est bien elle. Alors, Christina Milian, tu le sais, elle vit avec Matt Pokora, d'accord, en France. Et comme tout ressortissant étranger souhaitant prolonger son séjour, eh bien, il faut qu'elle passe des tests de français, d'accord. Il faut réussir un examen officiel de langue française.
0: Bien sûr.
1: Un examen qui impose d'obtenir au minimum le niveau B1 dans 4 domaines. La compréhension écrite, la compréhension orale, l'expression écrite et l'expression orale.
0: Ok.
1: Bon, elle, la chanteuse, elle a voulu partager avec ses abonnés son stress avant les épreuves, d'accord.
0: D'accord.
1: Donc, pour le côté oral, ça a été une victoire pour elle.
0: D'accord.
1: Mais pour l'expression écrite, elle devait rédiger un essai de 100 mots. Bon, bah clairement, ça l'a mise en difficulté.
0: Ah mince.
1: Et ouais, c'était un peu raté pour elle. Alors, elle l'a dit, elle va pas baisser les bras pour autant. Elle affirme vouloir réessayer l'examen, mieux préparée et consciente du niveau attendu. Elle est un petit peu venue là en touriste, quoi.
0: Ouais, ouais, écoute, elle a maintenant un petit peu de temps pour se préparer et elle pourra en plus s'entourer des meilleurs coachs.
1: C'est clair.
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0: Et si vous aimez traîner sur les réseaux sociaux, alors on est dans la même équipe, vous et nous, parce que, bon, c'est pas qu'on y passe nos vies, mais pour le travail...
1: Sylvain un peu, quand même.
0: Je dois avouer que pour le travail, on fait un petit peu le tour, justement, des réseaux. Et souvent, on a beau chercher, on trouve rien, et c'est les publications qui viennent à nous. Enfin, je sais pas comment

0: se passe pour toi, mais moi, Charlotte.
1: Ouais, c'est un peu ça, ouais. Ça vient tout seul au bout d'un moment.
0: Je scroll et d'un coup, bam, un truc. Et oh, je me dis, ça peut être utile et je vais l'utiliser. C'est ce que je vais faire justement avec une page qui s'appelle Les bêtises de Ted. En raison de l'inflation, le rappeur 50 Cent annonce qu'il s'appelle désormais 1 dollar. Voilà. Simple, rapide, efficace. C'était ma Twitter. À ton tour de nous dévoiler la tienne.
1: Mais effectivement, c'est efficace. Contrairement au cerveau, l'estomac fait toujours signe quand il est vide. Ça, c'est vrai.

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1: Il est 6h, pile, top départ d'une nouvelle heure ensemble dans le Choco Morning. Et pour bien l'annoncer, place à votre flash d'information.
2: Bonjour à tous, à la une de l'actualité, le navire de croisière MV Ondius reprend la mer. Immobilisé au large du Cap-Vert après des cas d'antivirus, le bateau se dirige désormais vers Tenerife. Les passagers seront examinés à leur arrivée. Leur évacuation va commencer lundi à partir des Canaries. L'OMS se veut rassurante et estime que le risque de contamination reste faible. Une adolescente de 14 ans tuée à l'arme blanche hier dans l'Aisne près de Soissons. La collégienne a succombé à plusieurs coups de couteau portés sur la voie publique. Un homme de 23 ans, présenté comme un possible ancien petit ami de la victime, a été interpellé quelques heures plus tard. Une enquête pour assassinat a été ouverte. Une cellule psychologique a été mise en place au collège de la jeune fille. Un appel à la grève à la SNCF. Quatre syndicats de cheminots annoncent un mouvement le 10 juin prochain. Ils dénoncent des réorganisations jugées néfastes pour la santé des salariés, mais aussi des suppressions de postes et des pressions accrues. L'intersyndicale réclame également de véritables négociations salariales. C'est mai à vélo, autrement dit un mois dédié à ce mode de transport écolo. Le défi est simple, parcourir un maximum de kilomètres pour encourager les déplacements à vélo au quotidien. Et le marché évolue, moins d'achats de vélos neufs, mais davantage d'entretien et de réparations en hausse de plus de 10%. Reportage de Mylène Desbacs.
3: Ils sont 10% en France à utiliser leur vélo quotidiennement pour se déplacer. Mariana doit faire réparer le sien.
4: Je l'utilise beaucoup. Je dois changer les freins, tout. Mais parce que c'était un investissement pour moi avant.
3: Plutôt qu'acheter un nouveau vélo, elle préfère faire confiance à Alessandro qui est réparateur de vélos à domicile.
5: Il y a un problème de dérailleur.
3: Depuis quelques temps, il a de plus en plus de demandes pour faire réparer les vélos.
5: Les réparations, ils ont augmenté, donc un peu pour des aspects géopolitiques, donc par exemple l'augmentation des prix de l'essence et le fait que le vélo aussi, il conjugue bien des petits trajets avec l'efficacité de la rapidité d'un vélo, donc il n'y a pas d'embouteillage, il n'y a pas de problème de parking, on fait aussi un peu de sport.
3: De plus, le vélo permet d'économiser et de réduire son impact environnemental.
2: Mais à vélo, c'est jusqu'à la fin du mois. Et en football, Paris retrouve la finale de la Ligue des Champions après son match nul hier soir sur le terrain du Bayern Munich 1-1. Les Parisiens l'emportent 6-5 sur les matchs aller et retour. Ils vont retrouver Arsenal en finale le 30 mai prochain à Budapest, en Hongrie. Voilà pour l'essentiel de l'actualité. Belle journée à tous.
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2: Bonjour, bonjour à tous. Retour à l'hippodrome de Paris-Longchamp et les 2400 mètres du prix de la Concorde à l'occasion du Quintet Plus de ce jeudi 7 mai 2026. Il réunira 16 galopeurs bien connus des parieurs. L'allocation sera de 50 900 euros et le départ prévu vers 20h15. En tête de notre sélection, le 8, Mister Gaz, idéalement placé sur l'échelle des valeurs pour ses premiers pas dans les Quintets, il peut l'emporter. Suivi du 5, Rembrandt To Go, sur la lancée de sa dernière prestation, sa place est dans les 3. Le 13, Dempy, sur la montante actuellement. Le 16, Princesse d'Amour, en forme et pris à sa juste valeur. Et enfin, le 2, Morissin, sur une distance à son entière convenance, il complétera notre sélection. Une sélection que vous pouvez retrouver sur ma chaîne YouTube Tom Kazak, les pronostics hippiques avec mes dernières minutes. Donc, notre choix aujourd'hui, premier, le 8, Mister Gats. Sur le 5, Rembrandt To Go. Troisième, le 13, Dempy. 4e le 10, Princesse d'Amour. 5e le 2, Morissin. Le second choix, le 7, le 9. Et là, c'est à vous la fortune.
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0: on retrouve à présent notre éphéméride. Nous sommes le jeudi 7 mai. Charlotte, un prénom à fêter aujourd'hui.
1: Gisèle, bonne fête.
0: Bonne fête à toutes les Gisèles. C'est aussi la journée mondiale des orphelins du sida et la journée mondiale du rire. Ça s'est passé le 7 mai, c'était en 1984.
1: Un autre monde, l'album de Téléphone débarquait sur les ondes.
0: Et 2 ans plus tard, le groupe se séparait. 7 mai toujours, mais cette fois-ci en 1995.
1: Jacques Chirac était élu président de la République française.
0: Écoutez, mangez des pommes.
1: Ah, je te jure. Des imitations.
0: Non,
1: là.
0: Moi je fais des imitations d'imitateurs. Ça, c'est vraiment pourri, foiré, mais c'est assumé.
1: Ok, d'accord.
0: Bon anniversaire à cet artiste.
1: J Balvin qui a 41 ans aujourd'hui, Zoé Félix a 50 ans, Sophie Thalmann 50 aussi, Véronique Jeannot a 69 ans, Philippe Guéluc a 72 ans et Franck Michael 79.
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1: Bonjour à tous. Bélier, c'est le moment idéal pour renouer avec ceux que vous avez malmenés le mois dernier. Vous serez plus léger ensuite.
2: Taureau, vous êtes parfaitement organisé et vous avez l'intention de passer du temps avec les gens que vous aimez.
3: Gémeaux, cette journée est favorable à toutes sortes de démarches de contact. C'est le moment de décrocher votre téléphone.
4: Cancer, un dialogue avec un de vos proches vous aidera utilement à prendre patience au travail.
5: Lion, votre chaleur affective vous permet de trouver votre vraie place, quitte à remettre en question votre position pour en changer.
6: Vierge, vous êtes conscient de l'énorme quantité d'amour et d'affection qui vous entoure.
7: Profitez de l'occasion pour déclarer vos sentiments.
8: Balance, cette journée est placée sous le signe d'une vie sociale animée où vous multiplierez les rencontres amicales.
9: Scorpion, vos intuitions sont le reflet de vos inquiétudes. Vous savez ce qu'il faut faire, mais vous doutez.
10: Sagittaire, ne vous laissez pas déstabiliser par les exigences de vos amis.
11: Gardez espoir sur votre objectif de base.
12: Capricorne, les dialogues vont très vite aujourd'hui. C'est à vous de ralentir ce rythme effréné.
13: Faites-le sans culpabiliser.
14: Verseau, d'humeur légère, plus détendue, votre optimisme est au rendez-vous.
15: Poisson, assurez vos arrières. Il se pourrait que tout ne se passe pas comme prévu.
16: Même sans gravité, cela vous retardera.
17: Excellente journée à tous.
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0: Et nous allons maintenant partir du côté de l'Espagne, Charlotte, pour y découvrir une info qui fait peur. Parle-nous un petit peu de ça, s'il te plaît.
1: Tu sais, quand tu vas à la plage, bon, que tu sois un adulte ou un enfant, t'aimes bien faire des petits trous dans le sable, des trous plus ou moins profonds d'ailleurs.
0: J'adore ça.
1: Voilà, bon bah...
0: c'est vrai, j'adore complètement ça.
1: Voilà. Bah, à Nigrane, dans le nord de l'Espagne, la municipalité vient de prendre une décision radicale. Ils interdisent les trous dans le sable.
0: Hein?
1: Donc, si, en gros, tu fais un trou, tu le rebouches pas, eh ben... tu peux avoir une amende. Ça peut grimper jusqu'à 60 000 euros. Et même dans les cas les plus graves, à Nigrane donc particulièrement, on parle même de 200 000 euros. Voilà, pourquoi ? Bah parce que, en fait, c'est histoire d'éviter les accidents, de protéger l'écosystème et surtout d'empêcher les fosses géantes creusées pour les feux de la Saint-Jean, par exemple.
0: D'accord.
1: Mais bon, voilà, donc tu fais pas de trou. Si t'en fais un, bah tu le rebouches vite pour pas te faire prendre.
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0: Bienvenue, il est 6h30, merci de vous réveiller avec nous sur Radio 4. Avant la suite de la musique et de la bonne humeur, on prend une minute pour faire le tour de l'actu.
1: Bonjour à tous, l'essentiel de l'actualité, le navire de croisière MV Ondus reprend la mer. Immobilisé au large du Cap-Vert après des cas d'antivirus, le bateau se dirige désormais vers Tenerife. Les passagers seront examinés à leur arrivée, l'OMS se veut rassurante, elle estime que le risque de contamination reste faible. Un appel à la grève à la SNCF, quatre syndicats de cheminots annoncent un mouvement le 10 juin prochain. Ils dénoncent des réorganisations jugées néfastes pour la santé des salariés, mais aussi des suppressions de postes et des pressions accrues. L'intersyndicale réclame également de véritables négociations salariales. Dans l'affaire Big Malion, Nicolas Sarkozy va bénéficier d'une libération conditionnelle. Condamné à un an de prison, dont 6 mois ferme pour le financement illégal de sa campagne de 2012, l'ancien chef de l'État ne portera pas de bracelet électronique. La décision n'est pas définitive et l'accusation peut faire appel. Et puis du football, le Paris Saint-Germain défendra son titre en Ligue des Champions. Les Parisiens se sont qualifiés pour la finale après le nul 1-1 au match retour face au Bayern Munich hier soir. Le PSG s'était imposé à 5-4 au match aller. La finale, ce sera le 30 mai prochain face à Arsenal. Bonne journée à tous.
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0: Et il va être l'heure pour nous maintenant de retrouver notre quoi donc. Tiens, si vous n'étiez pas avec nous hier, je vais vous reprendre le quoi donc justement d'hier. Comme ça,
1: allez,
0: si vous étiez avec nous, vous avez entendu la question mais pas la réponse. On parlait de l'actinidia, qui est la plante sur laquelle pousse ceci. Mais quoi donc ? Ce sont les kiwis qui poussent sur l'actinidia. Voilà, peut-être que vous aviez entendu la question, mais pas la réponse. Maintenant, vous savez. Découvrons ensemble le quoi donc de ce jeudi.
1: La France est le deuxième producteur de cela au monde, derrière l'Italie. Le deuxième producteur de quoi donc ?
0: Bon, vous avez peut-être pensé à quelque chose. C'est le moment de nous envoyer votre proposition de réponse. On a hâte de vous lire. Charlotte, redonne-nous s'il te plaît ce quoi donc ?
1: La France est le deuxième producteur de cela au monde, derrière l'Italie. Mais de quoi donc ?

0: Et nous allons maintenant retrouver la réponse à notre quoi donc. Je vous rappelle que nous avons eu déjà la question posée par Charlotte, c'était il y a quelques minutes. C'était ensuite à vous de nous envoyer vos propositions de réponse. Et Charlotte, justement, il y en a pas mal aujourd'hui. On va découvrir tout ça dans quelques petites secondes. Pour l'instant, rappelle-nous quel était ce fameux quoi donc, s'il te plaît.
1: Depuis 2012, la France est le deuxième producteur de cela au monde, derrière l'Italie. Mais de quoi donc?
0: On a Youssef qui nous dit des tomates.
1: Non.
0: Daniela propose fraises.
1: Non.
0: Julien nous dit les salades.
1: Non.
0: Michael nous dit les abricots.
1: Non.
0: Steve nous dit du vin.
1: Non.
0: Stéphane propose caviar.
1: Caviar est une bonne réponse.
0: Quoi? Sérieux?
1: Ouais, ouais. Deuxième producteur de caviar au monde derrière l'Italie. Voilà, production de 19 tonnes de caviar par an, environ extrait de 300 tonnes d'esturgeon. Voilà un petit peu comment
0: ça se
1: passe.
0: Bah, oui. J'aurais jamais pensé.
1: Bah tu vois, pourtant il y avait bien la bonne réponse, c'est bien ça.
0: Bravo à Stéphane, je vais saluer quand même aussi Estelle qui nous proposait les huîtres. Mais non, non, non, pour le coup c'était bel et bien, ça va, les Italiens ils n'auront pas nos huîtres.
1: Non.
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0: Avant de repartir en musique sur Radio 4, on s'intéresse maintenant à notre pourquoi du jour. La question nous a été posée sur notre WhatsApp, bien sûr, 07 888 888 57. Aujourd'hui, Nathalie nous a écrit pour sa fille qui s'appelle Lila, qui a 11 ans et qui se demande pourquoi on peut voir un signe dessiné sur les stabilos.
1: Oui, ce que c'est un stabilo, tu vois ce que c'est toi?
0: Stabilo, c'est pour surligner du texte, par exemple.
1: Eh bien, le stabilo vient de Adam Schanhauser, pardon, qui est bien inventé ce stabilo, ok. Et finalement, il a choisi de mettre un petit signe. Comme
0: le signe de l'animal, hein, bien sûr.
1: Le signe de l'animal, ouais, comme logo des stabilos. Pourquoi?
0: Oui, pourquoi?
1: De logo de la fabrique, hein, même Schanhauser, parce que, bah, en fait, ça a un rapport avec son nom de famille, tout simplement.
0: Ah.
1: Parce que Schwan, en allemand, eh bien, ça veut dire signe, tout simplement.
0: Ah, comme le Swan. Bah oui, le Swan Lake, le lac des cygnes.
1: Eh ben voilà, c'est ça.
0: Et donc, en allemand, c'est pas Swan, c'est Schwan, ok.
1: Voilà, et donc, la traduction toute simple, bah, c'est signe.
0: Ah.
1: Et donc, il s'est dit, bah ok, c'est tout trouvé, finalement. Bah finalement, on va se servir de notre nom pour trouver le logo de cette marque. Et voilà, c'était parti.
0: Et c'est pas complètement idiot.
1: Non.

0: Madame, mademoiselle, monsieur.
1: Bonsoir à tous.
2: Ah, il est temps de retrouver maintenant notre sélection télé pour ce jeudi soir. Et après le film « Mais où est donc passée la 7e compagnie la semaine dernière ?» Devinez quoi ce soir, c'est « On a retrouvé la 7e compagnie ». Film culte, c'est une multi-rediffusion pour une énième fois. Rendez-vous en tout cas sur TF1 à partir de 21h10. Sur France 2, ce sera
3: « Envoyé spécial pour ce soir ».
2: Présenté par Alice Lucet, évidemment. Sur France 3, la série télé « Cassandre ». Rendez-vous sur Canal+.
3: Avec Strasbourg, Rayo Vallecano, c'est la Ligue Conférence demi-finale retour.
2: Rendez-vous ce soir sur M6. Pour un nouvel épisode inédit de Top Chef, toujours présenté par Stéphane Rothenberg avec un niveau toujours incroyable. Sur France 4, c'est un film qui s'appelle Rue des Dames. Sur W9,
3: il n'y a que la vérité qui compte.
2: Sur TMC, ce sera Une famille en or, avec deux équipes qui vont s'affronter. D'un côté, Kian Kojandi et sa team. Face à Kian Kojandi, ce sera Bérangère Krief. Et ben, je pense qu'on ne va pas s'ennuyer ce soir. 21h25, c'est présenté par Camille Combal. C'est un épisode inédit. Sur TFX, ce soir,
3: Percy Jackson, le voleur de foudre.
2: Et on va terminer avec ce qu'il y aura sur Gulli, ce sera pour toute la famille.
3: Naissant vidéo qu'on fait rire le monde entier.

0: Que vous soyez à Fumel, Marmande, Villeneuve-sur-Lot, dans le Haut-Agenais-Périgord, vous écoutez Radio 4 sur nos différentes fréquences. Vous pouvez aussi nous écouter sur radio4.fr. On retrouve tout de suite notre roue des quiz.
1: C'est un quiz président pour aujourd'hui.
0: Président, d'accord.
1: Voilà, président de la République.
0: Ok, allons-y, 5 questions sur un président ou sur les présidents?
1: Sur le président de la République française.
0: D'une manière générale.
1: Voilà.
0: Très bien, allons-y, première question.
1: Depuis quand il y a des présidents en France? Est-ce que c'est depuis 1848 ou alors depuis 1862?
0: Je dirais 1848.
1: C'est une bonne réponse.
0: Un point.
1: Qui a été le premier président de la République française? Est-ce que c'est Louis-Napoléon Bonaparte ou Adolphe Thiers?
0: Je dirais que c'est Louis-Napoléon.

0: piéger maintenant et de faire plus dur. Je m'en moque, j'ai trois bonnes réponses, j'ai gagné pour aujourd'hui, c'est le principal.
1: D'accord.
0: Vas-y, je t'écoute.
1: Combien y a-t-il eu de présidents sous la 4ème République ?
0: J'en sais rien, mais j'ai déjà gagné, donc je m'en moque.
1: Un ou deux ?
0: Je dirais deux.
1: Deux est une bonne réponse.
0: Allez, voilà, comme ça, bim, c'est plié, 4 sur 4.
1: Et sous la 2ème République ? Un ou deux ?
0: Un seul.
1: Un seul aussi, c'est un
0: bon.
1: Bravo !
0: Attends, je vais appeler mes parents pour leur annoncer la bonne nouvelle.

0: Merci d'écouter Radio 4, votre radio dans le Lot et Garonne et en Dordogne. Et aujourd'hui, on va parler de ce titre qui s'appelle Love in Rio. Est-ce que tu reconnais la voix de la chanteuse ?
1: Non, pas vraiment, non.
0: Si je te dis que c'est une chanteuse italienne qui a cartonné 1987, un clip qui a marqué toute une génération, elle remontait son maillot de bain, Boys, Boys, Boys.
1: Ah, Sabrina !
0: Eh ben oui, effectivement.
1: Ah oui, d'accord.
0: Sabrina, la chanteuse italienne qui a été également animatrice à la télévision, elle a été comédienne, elle a sorti 6 albums dans sa carrière. Et elle est de retour, Sabrina, avec ce titre, Love in Rio, un titre qui a une petite particularité, Charlotte.
1: Qu'est-ce qu'il a ?
0: Bah c'est qu'elle est en duo en fait sur ce titre.
1: Oui, et ?
0: Et que ce duo c'est avec une demoiselle qui s'appelle Lia Wan, d'accord ?
1: D'accord.
0: Et il n'y a rien qui, tu vois, y a rien qui t'interpelle ?
1: Non.
0: Parce que la petite particularité vient justement du prénom de cette chanteuse, Lia Wan. Lia.
1: L'intelligence artificielle ?
0: C'est ça.
1: C'est une blague.
0: Intelligence artificielle. Bah, cette
1: arrête,
0: chanteuse
1: ça.
0: Avec laquelle elle est en duo n'existe absolument pas. Elle a été créée de toutes pièces par l'intelligence artificielle. C'est une voix totalement synthétique. Mais alors, il n'y a pas que la voix qui est synthétique, puisque pour le coup, dans le clip, puisqu'il y a un clip qui accompagne cette chanson, on peut découvrir une Lia Wan qui est absolument parfaite.
1: Incroyable.
0: C'est une

0: Une demoiselle, écoute.
1: Est-ce que si tu le sais pas, tu
0: ah bah, tu te fais voir, bien sûr.
1: À ce point-là.
0: Tu tombes dans le panneau, bien évidemment. D'accord. Non, les images sont hyper bien réalisées et tout ça, ce n'est que de l'intelligence artificielle, sauf la voix de Sabrina, qui, pour le coup, comment dirais-je, a plutôt bien vieilli, là aussi.
1: C'est vrai.
0: Franchement, ouais. Je sais pas quel est son secret, mais bon, je vous invite
1: la
0: à découvrir tout ça.
1: Peut-être.
0: Oui, il y a certainement un petit peu de ça aussi, oui. Ou de l'intelligence artificielle.
1: Possible.
0: Allez, bon jeudi avec Radio 4. On se retrouve demain, même si c'est férié, on aura le plaisir d'être à vos côtés sur Radio 4. Bisous à tous.
1: Bisous.
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2: Bon réveil, il est 7h. Bienvenue dans la matinale. Tout de suite, les infos.
7: Bonjour à tous. À la une de l'actualité, le navire de croisière MV Ondius reprend la mer. Immobilisé au large du Cap-Vert après des cas d'antivirus, le bateau se dirige désormais vers Tenerife. Les passagers seront examinés à leur arrivée. Leur évacuation va commencer lundi à partir des Canaries. L'OMS se veut rassurante et estime que le risque de contamination reste faible. Une adolescente de 14 ans tuée à l'arme blanche hier dans l'Aisne près de Soissons. La collégienne a succombé à plusieurs coups de couteau portés sur la voie publique. Un homme de 23 ans, présenté comme un possible ancien petit ami de la victime, a été interpellé quelques heures plus tard. Une enquête pour assassinat a été ouverte. Une cellule psychologique a été mise en place au collège de la jeune fille. Un appel à la grève à la SNCF. Quatre syndicats de cheminots annoncent un mouvement le 10 juin prochain. Ils dénoncent des réorganisations jugées néfastes pour la santé des salariés, mais aussi des suppressions de postes et des pressions accrues. L'intersyndicale réclame également de véritables négociations salariales. C'est mai à vélo, autrement dit un mois dédié à ce mode de transport écolo. Le défi est simple, parcourir un maximum de kilomètres pour encourager les déplacements à vélo au quotidien. Et le marché évolue, moins d'achats de vélos neufs, mais davantage d'entretien et de réparation en hausse de plus de 10%. Reportage de Myline Debac.
8: Ils sont 10% en France à utiliser leur vélo quotidiennement pour se déplacer. Mariana doit faire réparer le sien.
9: Je l'utilise beaucoup. Je dois changer les freins, tout. Mais parce que c'était un investissement pour moi avant.
8: Plutôt qu'acheter un nouveau vélo, elle préfère faire confiance à Alessandro qui est réparateur de vélo à domicile.
10: Il y a un problème de dérailleur.
8: Depuis quelques temps, il a de plus en plus de demandes pour faire réparer les vélos.
10: Les réparations, ils ont augmenté, donc un peu pour des aspects géopolitiques, donc par exemple l'augmentation des prix de l'essence et le fait que le vélo aussi, il conjugue bien des petits trajets avec l'efficacité de la rapidité d'un vélo, donc il n'y a pas de d'embouteillage, il n'y a pas de problème de parking et on fait aussi un peu de sport.
8: De plus, le vélo permet d'économiser et de réduire son impact environnemental.
7: Mais à vélo, c'est jusqu'à la fin du mois. Et en football, Paris retrouve la finale de la Ligue des Champions après son match nul hier soir sur le terrain du Bayern Munich 1-1. Les Parisiens l'emportent 6-5 sur les matchs aller et retour. Ils vont retrouver Arsenal en finale le 30 mai prochain à Budapest, en Hongrie. Voilà pour l'essentiel de l'actualité. Belle journée à tous.
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1: On commence ces annonces par la rubrique d'hiver. On vend un lave-linge vedette, un fauteuil électrique, un frigo-congélateur, une gazinière, une yaourtière avec peau, des pelotes de laine et des coupons de tissu. On vend 4 chaises de cuisine paillées, un congélateur coffre de 100 litres, une couverture de piscine de 8 mètres par 5. On vend un enfile-bas de contention de marque Radiante 10 euros. On donne un lit en 140 avec sommier à latte. On cherche un tracteur tondeuse autoporté. On cherche des trains, des bateaux et des avions pour modélisme. Du matériel de pêche en don ou à petit prix et du petit outillage. En agriculture, on vend du foin de 2025 en petite boîte avec possibilité de livraison à petit prix. Dans la rubrique véhicule, on vend une moto de route 125 cm3, le prix 2300 euros. Les animaux, on vend des jeunes lapines pour reproduction à 15 euros pièce. En logement, un auditeur cherche à louer une maison avec 2 chambres à Saint-Sylvestre. Et on termine avec la rubrique emploi. Le groupement d'employeurs GE4733 recherche un technicien méthode à foyer et un manutentionnaire préparateur de commandes à Agen. Et l'auto-entreprise AL, qui a 30 ans d'expérience, propose ses services de peinture intérieure et extérieure, traitement de toiture, façade et démoussage avec intervention rapide.
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1: Un centre de la peau vient d'ouvrir à Villeneuve-sur-Lot. Un projet de santé porté par le docteur Dieudonné Intirandécoura, chirurgien au pôle de santé du Villeneuve. Son objectif, créer ici un véritable pôle pour attirer des dermatologues. Car le constat est sans appel, en France, on compte un dermatologue pour 100 000 habitants. Un projet donc essentiel pour le territoire, c'est ce que nous détaille le docteur Intirandécoura.
2: C'est un centre dans lequel initialement l'idée était de pouvoir exercer la chirurgie dermatologique exclusivement sous anesthésie locale, mais petit à petit le centre souhaiterait, dans une activité globale de chirurgie de la peau cutanée, pouvoir attirer les dermatologues. Aujourd'hui, on n'a pas encore de dermatologues, il y en a très peu en France, mais on a espoir que bientôt, on va pouvoir les attirer chez nous, dans ce centre nouvellement ouvert.
1: Dans cet établissement de 400 mètres carrés, doté d'équipements de dernière génération, 4 cabinets sont déjà prêts à accueillir de futurs praticiens. Mais le projet touche aussi la formation des généralistes en première ligne sur les pathologies cutanées.
2: La globalité de l'activité du centre est, un, la chirurgie dermatologique, deux, de pouvoir attirer les dermatologues qui viendraient nous voir, et troisièmement, en l'absence de dermatologues, on pourrait avoir une telle expertise efficiente. Ça veut dire qu'on pourrait former des gens à faire de la bonne télé-expertise en formant la dermoscopie, en formant la prise des photos et la description des lésions. Au niveau du centre, on a une salle de réunion, une salle de formation, capable de recevoir 15 personnes en une fois. Mais l'objectif est de pouvoir former les médecins, appeler les dermatologues experts à pouvoir venir chez nous ou à distance, faire une formation pour nos dermatologues, un sur la télé-expertise et deux sur la dermatologie générale, sachant que 40% de leur consultation, c'est la dermatologie.
1: En attendant, le docteur le rappelle, il n'est pas dermatologue et n'intervient que sur la chirurgie des lésions cutanées. Mais avec ce centre, il entend attirer des spécialistes là où il manque. Un pari de santé publique désormais lancé.
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0: Bonjour à tous.
1: Bélier, c'est le moment idéal pour renouer avec ceux que vous avez malmenés le mois dernier. Vous serez plus léger ensuite.
2: Taureau, vous êtes parfaitement organisé et vous avez l'intention de passer du temps avec les gens que vous aimez.
3: Gémeaux, cette journée est favorable à toutes sortes de démarches de contact. C'est le moment de décrocher votre téléphone.
4: Cancer, un dialogue avec un de vos proches vous aidera utilement à prendre patience au travail.
5: Lion, votre chaleur affective vous permet de trouver votre vraie place, quitte à remettre en question votre position pour en changer.
6: Vierge, vous êtes conscient de l'énorme quantité d'amour et d'affection qui vous entoure.
7: Profitez de l'occasion pour déclarer vos sentiments.
8: Balance, cette journée est placée sous le signe d'une vie sociale animée où vous multiplierez les rencontres amicales.
9: Scorpion, vos intuitions sont le reflet de vos inquiétudes. Vous savez ce qu'il faut faire, mais vous doutez.
10: Sagittaire, ne vous laissez pas déstabiliser par les exigences de vos amis. Gardez espoir sur votre objectif de base.
11: Capricorne, les dialogues vont très vite aujourd'hui. C'est à vous de ralentir ce rythme effréné.
12: Faites-le sans culpabiliser.
13: Verseau, d'humeur légère, plus détendue, votre optimisme est au rendez-vous.
14: Poisson, assurez vos arrières. Il se pourrait que tout ne se passe pas comme prévu.
15: Même sans gravité, cela vous retardera.
16: Excellente journée à tous.
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0: Lou Raver à l'instant. C'était Lee Kelly sur Radio 4. Bienvenue.
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0: Il est 7h30, bonjour, bon réveil et bon jeudi. Nous sommes le 7 mai sur Radio 4, l'essentiel de l'actualité. Tout de suite avec Kylian Tanguy. Bonjour.
4: Bonjour à tous, l'essentiel de l'actualité. Le navire de croisière MV Ondus reprend la mer. Rémobilisé au large du Cap-Vert après des cas d'antavirus, le bateau se dirige désormais vers Tenerife. Les passagers seront examinés à leur arrivée. L'OMS se veut rassurante. Elle estime que le risque de contamination reste faible. Un appel à la grève à la SNCF. Quatre syndicats de cheminots annoncent un mouvement le 10 juin prochain. Ils dénoncent des réorganisations jugées néfastes pour la santé des salariés, mais aussi des suppressions de postes et des pressions accrues. L'intersyndicale réclame également de véritables négociations salariales. Dans l'affaire Big Malion, Nicolas Sarkozy va bénéficier d'une libération conditionnelle. Condamné à un an de prison, dont 6 mois ferme pour le financement illégal de sa campagne de 2012, l'ancien chef de l'État ne portera pas de bracelet électronique. La décision n'est pas définitive et l'accusation peut faire appel. Et puis du football, le Paris Saint-Germain défendra son titre en Ligue des Champions. Les Parisiens se sont qualifiés pour la finale après le nul 1-1 au match retour face au Bayern Munich hier soir. Le PSG s'était imposé à 5-4 au match aller. La finale, ce sera le 30 mai prochain face à Arsenal. Bonne journée à tous.
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0: Il est 7h33. Bonjour à tous et bienvenue sur Radio 4 ce jeudi matin. Nous sommes le 7 mai. Toute l'info locale ici en Lot-et-Garonne et en Dordogne. Voici le journal Patrice Couturier. Bonjour Patrice.
5: Bonjour Christophe, bonjour à toutes et à tous. On commence cette édition du journal avec un fait divers jugé mardi dernier à Bergerac. Un père de famille de 43 ans a été condamné pour corruption de mineurs. Durant l'été 2021, il avait contacté une adolescente de 13 ans sur les réseaux sociaux avant de lui demander des photos à caractère sexuel. À la barre, l'homme a évoqué un jeu, affirmant ne pas avoir mesuré la gravité de ses actes. Le tribunal a finalement condamné le prévenu à 18 mois de prison avec sursis probatoire, ainsi qu'à une obligation de soins et d'indemnisation. Toujours dans le Bergeracois, un homme a été interpellé pour trafic de stupéfiants dans un petit village situé à l'extrême ouest de la Dordogne. À son domicile, les gendarmes ont découvert des armes, de la drogue, cannabis et cocaïne, ainsi que de l'argent liquide. Déjà connu de la justice, le suspect a reconnu les faits, incluant trafic, blanchiment et conduite sans permis. Il a été placé en détention et sera jugé en comparution immédiate aujourd'hui, jeudi 7 mai. Mais l'actualité locale, c'est aussi la vie sociale et les débats qu'elle suscite. À Bergerac, un événement festif fait actuellement polémique. Un grand banquet organisé en octobre pour célébrer les 80 ans des vins de l'appellation Pécharmant. Derrière cette initiative conviviale, les longues tablées, produits locaux et animations musicales, se cache une controverse. La société organisatrice, le Canon Français, est accusée, à travers ses rassemblements conviviaux mis en place dans toute la France, de véhiculer des idées proches de l'extrême droite. En Dordogne, les écologistes et les communistes demandent donc l'annulation de l'événement et plus de transparence de la part des élus. De son côté, l'agglomération bergeracoise, propriétaire de l'espace étincelle où devrait se dérouler le banquet le 24 octobre prochain, précise qu'elle n'a rien à voir avec l'événement et n'a pas le pouvoir de l'interdire. Et l'appellation Pécharmant, elle, de défendre son projet qu'elle considère purement festif et apolitique. Dans le reste de l'actualité judiciaire, revenons dans le Lot-et-Garonne où une affaire peu commune a été jugée à Agen hier mercredi. Un ancien bodybuilder, sa compagne et une pharmacienne ont été condamnés pour un vaste trafic de médicaments détournés en produits dopants. Ordonnance falsifiée, exercice illégal de la médecine, blanchiment. Les infractions sont nombreuses. Le principal prévenu a écopé de 3 ans de prison, dont 2 avec sursis. Il devra s'acquitter de 15 000 euros d'amende et d'une obligation de soins pour son addiction au jeu. Sa compagne est-elle poursuivie uniquement pour blanchiment et condamnée à 8 mois avec sursis. La pharmacienne, de son côté, a été condamnée à 18 mois d'emprisonnement avec sursis, 15 000 euros d'amende et une interdiction d'exercer la profession de pharmacienne pendant 5 ans. Du sport, avec la 34e édition du Passage Espoir, le tournoi international de tennis réservé aux moins de 12 ans, qui a débuté hier au Passage d'Agen. Plus de 200 jeunes venus de 24 pays sont attendus sur les cours de Saint-Germain. L'épreuve est devenue une référence mondiale du tennis de formation. Elle se déroule en 3 temps, qualification nationale, internationale, puis tableau final jusqu'au 16 mai. De futures stars y ont déjà brillé en remportant ce tournoi, comme la polonaise Iga Swiatek, l'anglais Andy Murray ou le français Richard Gasquet. Organisé par l'AS Passage Tennis, le Passage Espoir se veut un tremplin unique pour les jeunes talents au cœur de la ruralité lot-et-garonnaise. Une véritable chance pour le département, comme nous l'explique le président du club, Eric Vogler.
13: C'est un moment important pour le Lot-et-Garonne. On a l'impression tous les ans qu'on atteint notre maximum et on voit que l'organisation qui est faite au niveau du passage, les infrastructures permettent à tous ces pays et à tous ces jeunes de revenir tous les ans et on a de plus en plus de sollicitations. Vous parliez de 24 nations présentes. À la base, on en avait même 39 d'inscrites, mais on n'a pas possibilité de faire des tableaux indéfinis, donc on est obligé de choisir dans les nations et on se retrouve à la fin avec 24 nations. Donc oui, c'est une belle prouesse et c'est une belle mise en lumière du bénévolat aussi lot-et-garonnais et des infrastructures de l'espace.
14: Ce qui est super aussi, c'est que au-delà du côté mise en lumière du Lot-et-Garonne et tout ça, c'est aussi la possibilité de voir véritablement des talents de demain et du tennis de très très haut niveau, parce qu'on parle là certes de gamins qui ont moins de 12 ans, mais c'est des machines et c'est du grand spectacle aussi pour le public, quoi.
13: Oui, c'est vraiment le point sur lequel on aime bien insister, c'est que c'est du grand spectacle. Moi, j'invite toutes les personnes qui aiment le tennis et le sport en général à venir sur l'événement gratuit, parce qu'on voit des matchs à partir de lundi. Nous aurons tout le tableau final avec des matchs de vraiment très haut niveau, que ce soit chez les filles et chez les garçons. C'est vraiment du très haut niveau.
14: Quels sont les 2-3 pépites, les favoris?
13: Alors, chez les filles, on va parler plutôt de filles de l'Est, mais on a un peu de mal à définir une favorite. Et chez les garçons, on a beaucoup de joueurs, on va dire, de niveau à peu près similaire, donc c'est vraiment difficile de donner un favori. Voilà.
14: Bon, il faut venir voir ça.
13: Ouais, il faut venir voir ça. Ouais. Là, la semaine dernière, par exemple, à Madrid, il y a un jeune, Alexandre Blocks, qui a fait demi-finale. Il était au Passage Espoir vainqueur en 2017, finaliste en 2016. Donc voilà, vous pouvez voir les stars de demain en venant au Passage.
5: après le sport, de la chance pure et dure. Et on ne l'a su qu'il y a quelques jours. Le 1er avril, un habitant du Lot-et-Garonne a remporté la somme exceptionnelle de 10 millions d'euros au loto. Ce jeune retraité, fidèle joueur, avait validé son ticket dans un tabac presse de Villeneuve-sur-Lot, le Bordeaux, situé à avenue Jacques-Bordeneuve. Un gain record dans le département. Quant à l'identité du gagnant, bien sûr, elle n'a pas été dévoilée. Et ce que nous avons gagné aujourd'hui, c'est de se poser la question toute la journée. Que ferions-nous si nous avions gagné 10 millions d'euros? Alors vous pouvez partager vos réponses sur nos réseaux sociaux ou sur notre répondeur libre antenne au 05 53 36 78 68. Allez, on termine avec une note musicale et solidaire. Le chanteur Kenji Girac, qui fera son grand retour dans le Lot-et-Garonne le 12 septembre prochain, ce sera à Duras. Il se produira dans le cadre du Festival de l'Espoir, cet événement annuel caritatif destiné à soutenir les enfants malades ou en situation de handicap. Après un concert gratuit à Casteljaloux il y a 3 ans de cela, où près de 18 000 personnes s'étaient déplacées dans la cité thermale, l'artiste devrait une nouvelle fois rassembler un large public dans un cadre plus intimiste avec une jauge fixée à 4 000 spectateurs maximum. Les billets sont d'ores et déjà en vente en cliquant sur helloasso.com. Le prix de l'entrée est fixé à 30 euros. Voilà, c'est là-dessus qu'on referme ce journal de Radio 4. Merci de votre écoute. Excellente journée à toutes et à tous. Et à très vite pour un nouveau point sur l'actu en Lot-et-Garonne et en Dordogne.
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0: Une journée de jeudi en nette amélioration par rapport aux précédentes, avec un temps sec, ensoleillé et sans précipitation. Les températures qui repartent également à la hausse, Patrice.
5: Après un mercredi très agité, alternant averses, quelques coups de tonnerre et de vagues éclaircies, nous débutons cette journée de jeudi 7 mai sous un ciel très nuageux mais sans précipitation. Cette tendance devrait se confirmer cet après-midi avec la possibilité de voir un peu plus le soleil. Les températures sont de saison, 13-14 degrés ce matin, 18-19 degrés cet après-midi. Nous débuterons le deuxième pont du mois de mai avec un ciel légèrement voilé demain matin. Cela va se gâter dans le sud du département avec des risques d'orages sur Casteljaloux, Oyès et Nérac. Quelques averses éparses sont également prévues sur le Fumélois. Pour le reste du 47, le ciel restera voilé. Le mercure gagnera 2-3 degrés demain, matin et après-midi, dépassant les 22 degrés dans la journée. Un voile nuageux persistera samedi matin alors que le trois quarts du département du Lot-et-Garonne sera sous les orages l'après-midi. Seuls Castillonnès, Montflanquin et Fumel pourraient se sauver. Au programme dimanche, averse le matin, accompagné d'orages l'après-midi. Et cette tendance devrait perdurer jusqu'en milieu de semaine prochaine avec une baisse des températures.
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0: À 7h41, voici le carnet de Radio 4.
5: Abias, décès de Monsieur Lino de Toffoli, survenu à l'âge de 99 ans. Ses obsèques religieuses seront célébrées aujourd'hui, jeudi 7 mai, en l'église de Bias à 9h30. L'inhumation aura lieu au cimetière de Saint-Étienne à Villeneuve-sur-Lot à 10h30. Cet avis est communiqué par les pompes funèbres Laborde. À Villeneuve-sur-Lot, décès de Monsieur Aloïs Gatinel, dit Pierrot, survenu à l'âge de 89 ans. Ses obsèques religieuses seront célébrées aujourd'hui, jeudi 7 mai, en l'église de Saint-Étienne à 15h. Cet avis est communiqué par les pompes funèbres de Jouy et fils de Villeneuve. Au Rayet, décès de M. Patrick Canlon, survenu à l'âge de 59 ans. Ses obsèques civiles auront lieu lundi 11 mai au crématorium de Bergerac à 13h15, suivi de la crémation au crématorium de Bergerac. Un dernier hommage peut lui être rendu à la chambre funéraire de Villeréal. Selon la volonté de sa famille, il n'y aura pas de plaque. Cet avis est communiqué par les pompes funèbres Bulit de Villeréal.
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soyons zen, mais oui, restons zen ce jeudi matin. 7 mai, 8h10, on écoutait Zazie à l'instant. J'ai des rendez-vous à vous proposer, demain c'est férié, vendredi 8 mai. Et ce vendredi, plusieurs rendez-vous vous attendent à Cusandre, par exemple, où l'association Culture et Patrimoine organise un vide-grenier autour de la salle Robert Carnéjac. L'occasion de trouver des objets rares. Les marcheurs des chemins de Tézac partiront, eux, en randonnée à Roquecorps ce vendredi matin. À Fumel, le comité des fêtes vous propose un loto-bingo demain après-midi, 14h30, à la salle Jean Goujon. À Montplanquin, une séance cinéma est programmée demain soir, 20h30, à la salle des consuls. Vous pourrez voir le film Ce qui compte. À Villeneuve-sur-Lot, coin Loto 47 organise comme chaque semaine un loto en soirée. C'est à la salle du Marché-Gare. Et puis, rendez-vous à Marsalès également demain, où l'amicale des joueurs du club de rugby de Montpazier vous invite à un repas moule frites à volonté. C'est en soirée demain, à la salle des fêtes de Marsalès, près de Montpazier. Attention, et pensez à réserver hein, quand même si vous voulez participer à cette soirée moule frites organisée par le club de rugby de Montpazier. Demain, donc vendredi 8 mai, 7h51 sur Radio 4. Vous souhaitez peut-être plus de renseignements sur l'un de ces rendez-vous? C'est facile. Vous appelez votre radio ce matin jusqu'à 13h, 05 53 36 60 50. Véronique sera là pour répondre à toutes vos questions et toujours, avec le sourire bien sûr. La suite de votre réveil avec Avril Lavigne, Knocking on Heaven's Door. L'info revient à 8h avec Alex Gauthier.

0: Knocking on Heaven's Door à l'instant. Avril Lavigne, 7h53 sur Radio 4. Bon réveil et bon courage si vous prenez le chemin du boulot ce jeudi matin. Peut-être pour vous un grand week-end encore, c'est férié demain. La musique revient un petit peu avant 8h, on écoutera Céline Dion. J'irai ou tu iras. Allez, on vous suit.
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0: J'irai où tu iras, Céline Dion. Eh bien, suivez-nous ce matin jusqu'à midi dans cette matinale. Bienvenue, il est 8h. Nous sommes le jeudi 7 mai. Tout de suite, nouveau coup d'œil sur l'actualité. On retrouve Alex Gauthier. Bonjour Alex.
1: Bonjour à tous. À la une de l'actualité, des bouchons sur les routes ce week-end du 8 mai. Bison futé sort le drapeau rouge dès aujourd'hui, Julie Pierret.
2: Oui, du rouge partout en France dans le sens des départs. C'est orange. Pour les retours, vous l'avez compris, c'est compliqué de circuler aujourd'hui, principalement en région parisienne, vers la Normandie, la Méditerranée ou la côte atlantique. Évitez les axes comme la 7, la 8, la 50 et la 75 pour le sud, la 4 et la 25 pour la moitié nord. Les autorités vous conseillent de partir avant 14h ou après 22h pour éviter tous ces bouchons. Demain, ce sera encore compliqué dans la vallée du Rhône, principalement. Pour les retours dimanche et classé orange, des difficultés sont attendues tout l'après-midi et en début de soirée. Soyez prudents.
1: Merci Julie. Et là encore, mieux vaut rentrer avant midi ou après minuit. Un appel à la grève à la SNCF. Quatre syndicats de cheminots annoncent un mouvement le 10 juin prochain. Ils dénoncent des réorganisations jugées néfastes pour la santé des salariés, mais aussi des suppressions de postes et des pressions accrues. L'intersyndicale réclame également de véritables négociations salariales. Une adolescente de 14 ans tuée à l'arme blanche hier dans l'Aisne, près de Soissons. La collégienne a succombé à plusieurs coups de couteau portés sur la voie publique. Un homme de 23 ans, présenté comme un possible ancien petit ami de la victime, a été interpellé. Appelé quelques heures plus tard, une enquête pour assassinat a été ouverte. Une cellule psychologique a été mise en place au collège de la jeune fille. L'évacuation des passagers va commencer lundi. Le navire de croisière MV Ondius a repris la mer. Immobilisé au large du Cap-Vert après des cas d'antivirus, le bateau se dirige désormais vers Tenerife. Les passagers seront examinés à leur arrivée. L'OMS se veut rassurante et estime que le risque de contamination reste faible. Et le couple de Néerlandais décédé a voyagé entre le Chili, l'Uruguay et l'Argentine avant d'embarquer à Ushuaia. Donald Trump affirme qu'un accord avec l'Iran est très possible après de nouvelles discussions diplomatiques. Les marchés financiers respirent un peu mieux. Le cours du baril de Brent a plongé de près de 8%. Et dans un tweet, le président du Parlement iranien a accueilli avec ironie les rumeurs d'accord. L'opération T'inquiète frère a échoué. Retour à la routine avec l'opération Foxio, a-t-il écrit. Référence à un média qui s'appuie régulièrement sur des sources au sein de l'administration américaine. Et du football, Paris s'est qualifié hier soir pour sa deuxième finale consécutive en Ligue des Champions après son match nul un partout sur le terrain du Bayern Munich. Le PSG l'avait emporté 5-4 au match aller. Belle journée à tous. 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
0: 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Merci Alex, l'info revient sur Radio 4 tout à l'heure à 8h30. 8h02, la météo, quel plaisir de vous annoncer cette nouvelle. La séquence douche forcée est terminée. L'anticyclone pointe enfin le bout de son nez. Ça va nous faire un bien fou moral. Après les trompes d'eau des derniers jours, l'air s'est asséché. Ce matin, la fraîcheur est un petit peu plus vive à cause du ciel dégagé de la nuit. Et quelques brouillards localisés vont jouer les prolongations dans les vallées au lever du jour. Mais pas d'inquiétude, ils vont se dissiper assez rapidement. Le programme de votre jeudi, c'est une journée sèche et lumineuse qui nous attend. Ce matin, le soleil gagne du terrain malgré quelques passages nuageux qui vont alterner. Terné avec de belles éclaircies. Cet après-midi, le ciel aura tendance à se voiler légèrement, mais cette petite couche de nuages d'altitude ne gâchera en rien la luminosité ambiante qui restera très agréable. Côté thermomètre, on assiste à un véritable rebond ce matin. C'est un réveil tonique entre 6 et 8 degrés. Une petite laine ne sera pas de trop pour démarrer la journée. L'après-midi, le changement est radical par rapport à hier. On gagne plusieurs degrés pour atteindre 18 à 20 degrés. On respire enfin. Cette amélioration n'est pas qu'un simple sursaut. La tendance à la hausse des températures va se confirmer grâce à l'installation de ce flux de sud que nous attendions tant. La nature bien arrosée va pouvoir s'épanouir sous cette nouvelle chaleur. C'est le moment idéal pour aérer les maisons et profiter de votre jardin sans risquer l'onde est imprévue. Les sols sont encore très humides, donc attention où vous mettez les pieds, mais le soleil se charge de faire sécher tout ça. Passez un excellent jeudi, baigné de lumière aujourd'hui à l'écoute bien sûr de votre radio 8h04. On écoute Prince pour démarrer l'heure. 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

0: petite crème comme ça pour démarrer la matinée avec Prince à l'instant, 8h08 sur Radio 4. Bienvenue si vous venez tout juste de vous réveiller avec la matinale de Radio 4. Bonjour Corentin. En fait, aujourd'hui, la Sainte Gisèle.
1: Et oui, le prénom Gisèle est d'origine germanique, issu du mot Gisil, qui signifie otage. Avec le temps, il a pris une dimension plus symbolique, associée à la loyauté et à la valeur de la parole donnée. Côté caractère, les Gisèles sont souvent décrites comme des personnes calmes, réfléchies et fiables. Elles dégagent une certaine sagesse avec un tempérament posé, un sens des responsabilités bien marqué. En termes de popularité, c'est un prénom surtout porté par les générations passées, très en vogue au XXe siècle, mais devenu aujourd'hui plus rare, ce qui lui donne un charme un peu rétro et intemporel, un prénom discret, chargé d'histoire et de douceur, et surtout, une bonne fête à toutes les Gisèles.
0: Ouais, je suis sûr qu'elles sont nombreuses à nous écouter ce matin, les Gisèles, on les embrasse, on leur souhaite une excellente journée. Si vous avez une cousine, une maman, peut-être un collègue de bureau qui s'appelle Gisèle, c'est le moment de partager un petit temps avec elle, un petit café par exemple en terrasse au soleil ce matin, parce que oui, on peut le dire, le soleil est enfin de retour. Et ça va nous faire du bien, un bien fou également, comme tous les matins, c'est Véronique qui est là avec ses petites annonces. On commence la journée avec les bonnes affaires. Bonjour Véronique.
2: Bonjour.
0: La rubrique d'hiver.
2: On vend des tapis, des petits meubles de cuisine, des petits meubles bas, un godet de pelle de curage Liébert de 2,20 m de large, du bois de châtaignier coupé en 1 m, un meuble d'angle de télé en merisier au prix de 30 euros. On donne des livres, des DVD et des CD de musique classique. Et on cherche des personnes entre 60 et 80 ans pour jouer à la belote sur Villeneuve.
0: Ah, et si on a moins, on peut pas. Genre moi, 53 ans.
2: Tu peux, ça peut aller.
0: Je peux avoir une petite dérogation.
2: C'est ça. Dans la rubrique agriculture, on vend des boules de foin de 2025 avec possibilité de livraison. Un andaineur de 4 mètres, une faucheuse cune 4 disques avec bâche et relevage hydraulique et une herse de 4 mètres avec rouleau paquet et porte à court. Dans la rubrique véhicule, on vend une moto de route 125 cm cubes, le prix 2300 euros.
0: Merci Véronique.
2: De rien.
0: Petite moto, 125 cm cubes, pas besoin de permis. Plus hein, pour le 125, enfin si vous avez le permis voiture, bien sûr.
2: Oui.
0: Évidemment. Enfin, ça marchait comme ça à mon époque.
2: Ça marche toujours comme
0: toujours
2: ça.
0: Comme ça.
2: Je pense aussi.
0: Bon, c'est bien hein, pour aller se balader comme ça au printemps, découvrir notre belle région. C'est agréable. Merci Véronique. À tout à l'heure. On se retrouve à 9h10.
2: Et on parlera animaux, logement et emploi.
0: Ah, ça m'excite déjà de retrouver Véronique tout à l'heure. Un petit peu comme les Pointer Sisters qu'on va écouter tout de suite. I'm so excited. C'est la suite de votre matinée. Il est 8h11.

0: Sister sur Radio 4, il est 8h14. Nous recevrons à 8h20 Marion Lourenco, chargée de mission du service prévention et insertion de la mairie de Villeneuve. Alors un sujet qui devrait t'intéresser, mon cher Corentin, puisqu'elle va nous expliquer le concept des chantiers d'avenir pour les jeunes de 18 à 29 ans. T'es dans la tranche ?
1: Hein ?
0: Tu es dans la tranche.
1: Je suis dans la tranche, mais après, est-ce que ça va m'intéresser à voir ce qu'elle dit ?
0: Eh bien, écoutez, c'est à retrouver dans quelques minutes à 8h20.
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0: a résisté au mauvais temps. Ça y est, on a vaincu, le soleil est de retour aujourd'hui. On va profiter enfin d'une journée sans pluie. C'était France Gall, 8h22. Bienvenue sur Radio 4. Aujourd'hui, nous mettons un coup de projecteur sur une initiative concrète pour la jeunesse de notre territoire. Comment remettre le pied à l'étrier, reprendre confiance et construire son projet professionnel quand on a entre 18 et 29 ans? Pour en parler, eh bien, nous recevons ce matin Marion Lourenco, qui est chargée de mission au sein du service prévention-insertion de la mairie de Villeneuve-sur-Lot. Elle vient nous présenter un dispositif qui fait bouger les lignes, les chantiers d'avenir. Alors Marion, concrètement, de quoi s'agit-il et à qui s'adressent ces chantiers?
1: Ça s'adresse à des jeunes qui sont un petit peu éloignés de l'emploi, donc soit suivis par la mission locale, France Travail, ou suivis par personne.
2: C'est-à-dire que des jeunes qui nous écoutent entre 18 et 29 ans peuvent prendre contact avec vous et essayer d'intégrer ce dispositif de chantier d'avenir.
1: Tout à fait. Nous avons 10 places à chaque session.
2: Comment ça fonctionne ensuite? Entre le 18 mai et le 5 juin, qu'est-ce qui va se passer exactement?
1: Alors du coup, pendant 3 semaines, nous avons donc un groupe de jeunes que nous accompagnons au quotidien. Nous avons des visites d'entreprise, on a un chantier également, puisqu'on est en train de rénover une maison pour en faire des bureaux. Nous avons des visites de structures qui peuvent servir aux jeunes dans leur futur. Et puis, nous leur proposons des ateliers pour travailler sur leur projet professionnel. En fait, l'idée, c'est de les remobiliser, leur réapprendre à se lever le matin, à venir travailler, à travailler en équipe, à respecter des consignes, et puis montrer qu'ils ont envie de travailler sur un projet professionnel et s'en sortir.
2: Je vois là, sur le petit prospectus que vous avez fait, vous avez également du sport, de l'expression,
1: oui,
2: de la cuisine. On parle de la santé également au quotidien.
1: Oui, effectivement, parce que la plupart de ces jeunes, en fait, n'ont pas que quelques difficultés. Ils en ont plusieurs. C'est souvent des difficultés de logement, de santé, de mobilité. Donc, on travaille là-dessus aussi.
2: C'est un nouveau dispositif. Ça, il n'a qu'un an. Est-ce qu'on a quand même un petit retour de l'année dernière, de l'année 2025, par rapport à ce dispositif de chantier d'avenir?
1: Oui, bien sûr. Alors, évidemment, la totalité des jeunes et des familles monoparentales qui ont participé n'ont pas trouvé de solution pérenne, mais on est quand même satisfait puisque à peu près la moitié a trouvé soit une formation, soit un emploi en parcours d'insertion, soit un emploi classique.
2: On voit qu'il y a quand même de plus en plus de demandes. Il y a un besoin vraiment.
1: Ben oui, malheureusement, les jeunes sont un petit peu perdus aujourd'hui parce que le système scolaire ne les accompagne pas individuellement. Et du coup, il y en a certains qui sont laissés un petit peu sur le côté.
2: Marion, il faut préciser également qu'il y a une indemnité pour les jeunes qui vont intégrer ce dispositif.
1: Tout à fait. Alors, selon l'assiduité, s'ils sont là tous les jours, ils peuvent avoir une aide pour leur projet professionnel jusqu'à 450 €. Donc ça peut participer au paiement du permis de conduire, d'une formation, etc.
2: Chantier jeune, là c'est l'actualité puisque la prochaine session c'est du 18 mai au 5 juin. Vous parliez de chantier pour les femmes, tout spécifiquement âgés de 18 à 35 ans. Ça se déroulera au mois de septembre avec un petit changement par rapport à 2025. Vous parliez de monoparental, là maintenant c'est ouvert à toutes les femmes.
1: Oui, toutes les femmes. Effectivement, le programme n'est pas le même que les chantiers des jeunes. On a des activités adaptées, des propositions d'animation adaptées, mais on fait aussi du chantier et on rénove cette maison au Hara.
2: N'hésitez pas, vous pouvez prendre tous les renseignements auprès de Marion, 07 86 00 25 46. On laissera bien sûr le numéro de téléphone au standard de Radio 4. Merci beaucoup Marion.
1: Merci.
2: Vous êtes chargé de mission prévention et insertion au sein de la mairie de Villeneuve-sur-Lot.

0: par Gilberto Sullivan sur Radio 4, 8h28. À la une de notre journal ce matin, la jeunesse mondiale du tennis a rendez-vous en Lot-et-Garonne depuis hier. Les cours du passage d'Agen vibrent au rythme de la 34e édition du Passage Espoir. C'est l'un des tournois les plus prestigieux de la catégorie. Véritable vivier où les champions de demain viennent faire leurs premières armes. Pour nous parler de l'organisation et du niveau exceptionnel de cette année, nous serons avec le président du club de tennis du Passage d'Agen, Éric Vogler.
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0: Il est 8h30. Bienvenue sur Radio 4 ce jeudi 7 mai. Tout de suite, l'actualité locale ici en Lot-et-Garonne et en Dordogne. Le journal vous est présenté par Patrice Couturier. Bonjour Patrice.
14: Bonjour Christophe, bonjour à toutes et à tous. On commence cette édition du journal avec un fait divers jugé mardi dernier à Bergerac. Un père de famille de 43 ans a été condamné pour corruption de mineurs. Durant l'été 2021, il avait contacté une adolescente de 13 ans sur les réseaux sociaux avant de lui demander des photos à caractère sexuel. À la barre, l'homme a évoqué un jeu, affirmant ne pas avoir mesuré la gravité de ses actes. Le tribunal a finalement condamné le prévenu à 18 mois de prison avec sursis probatoire, ainsi qu'à une obligation de soins et d'indemnisation. Toujours dans le Bergeracois, un homme a été interpellé pour trafic de stupéfiants dans un petit village situé à l'extrême ouest de la Dordogne. À son domicile, les gendarmes ont découvert des armes, de la drogue, cannabis et cocaïne, ainsi que de l'argent liquide. Déjà connu de la justice, le suspect a reconnu les faits, incluant trafic, blanchiment et conduite sans permis. Il a été placé en détention et sera jugé en comparution immédiate aujourd'hui, jeudi 7 mai. Mais l'actualité locale, c'est aussi la vie sociale et les débats qu'elle suscite. À Bergerac, un événement festif fait actuellement polémique. Un grand banquet organisé en octobre pour célébrer les 80 ans des vins de l'appellation Pécharmant. Derrière cette initiative conviviale, les longues tablées, produits locaux et animations musicales, se cache une controverse. La société organisatrice, le Canon Français, est accusée, à travers ses rassemblements conviviaux mis en place dans toute la France, de véhiculer des idées proches de l'extrême droite. En Dordogne, les écologistes et les communistes demandent donc l'annulation de l'événement et plus de transparence de la part des élus. De son côté, l'agglomération bergeracoise, propriétaire de l'espace étincelle où devrait se dérouler le banquet le 24 octobre prochain, précise qu'elle n'a rien à voir avec l'événement et n'a pas le pouvoir de l'interdire. Et l'appellation Pécharmant, elle, de défendre son projet qu'elle considère purement festif et apolitique. Dans le reste de l'actualité judiciaire, revenons dans le Lot-et-Garonne où une affaire peu commune a été jugée à Agen hier mercredi. Un ancien bodybuilder, sa compagne et une pharmacienne ont été condamnés pour un vaste trafic de médicaments détournés en produits dopants. Ordonnance falsifiée, exercice illégal de la médecine, blanchiment, les infractions sont nombreuses. Le principal prévenu a écopé de 3 ans de prison, dont 2 avec sursis. Il devra s'acquitter de 15 000 euros d'amende et d'une obligation de soins pour son addiction au jeu. Sa compagne est-elle poursuivie uniquement pour blanchiment et condamnée à 8 mois avec sursis. La pharmacienne de son côté a été condamnée à 18 mois d'emprisonnement avec sursis, 15 000 euros d'amende et une interdiction d'exercer la profession de pharmacienne pendant 5 ans. Du sport avec la 34e édition du Passage Espoir, le tournoi international de tennis réservé aux moins de 12 ans qui a débuté hier au Passage d'Agen. Plus de 200 jeunes venus de 24 pays sont attendus sur les cours de Saint-Germain. L'épreuve est devenue une référence mondiale du tennis de formation. Elle se déroule en 3 temps, qualification nationale, internationale, puis tableau final jusqu'au 16 mai. De futures stars y ont déjà brillé en remportant ce tournoi comme la polonaise Iga Swiatek, l'anglais Andy Murray ou le français Richard Gasquet. Organisé par l'AS Passage Tennis, le Passage Espoir se veut un tremplin unique pour les jeunes talents au cœur de la ruralité lot-et-garonnaise. Une véritable chance pour le département comme nous l'explique le président du club, Eric Vogler.
6: C'est un moment important pour le Lot-et-Garonne. On a l'impression tous les ans qu'on atteint notre maximum et on voit que l'organisation qui est faite au niveau du passage, les infrastructures permettent à tous ces pays et à tous ces jeunes de revenir tous les ans et on a de plus en plus de sollicitations. Vous parliez de 24 nations présentes. À la base, on en avait même 39 d'inscrites, mais on n'a pas possibilité de faire des tableaux indéfinis, donc on est obligé de choisir dans les nations et on se retrouve à la fin avec 24 nations. Donc oui, c'est une belle prouesse et c'est une belle mise en lumière du bénévolat aussi lot-et-garonnais et des infrastructures de l'espace.
15: Ce qui est super aussi, c'est que au-delà du côté mise en lumière du Lot-et-Garonne et tout ça, c'est aussi la possibilité de voir véritablement des talents de demain et du tennis de très très haut niveau, parce qu'on parle là certes de gamins qui ont moins de 12 ans, mais c'est des machines et c'est du grand spectacle aussi pour le public, quoi.
6: Oui, c'est vraiment le point sur lequel on aime bien insister, c'est que c'est du grand spectacle. Moi, j'invite toutes les personnes qui aiment le tennis et le sport en général à venir sur l'événement gratuit, parce qu'on voit des matchs à partir de lundi, nous aurons tout le tableau final avec des matchs de vraiment très haut niveau, que ça soit chez les filles et chez les garçons. C'est vraiment du très haut niveau.
15: Quels sont les 2-3 pépites, les favoris?
6: Alors chez les filles, on va parler plutôt de filles de l'Est, mais on a un peu de mal à définir une favorite. Et chez les garçons, on a beaucoup de joueurs, on va dire, de niveau à peu près similaire, donc c'est vraiment difficile de donner un favori.
15: Il faut venir voir ça.
6: La semaine dernière, par exemple, à Madrid, il y a un jeune Alexander Bloks qui a fait demi-finale. Il était au Passage Espoir vainqueur en 2017, finaliste en 2016. Donc voilà, vous pouvez voir les stars de demain en venant au Passage.
14: Après le sport, de la chance pure et dure. Et on ne l'a su qu'il y a quelques jours. Le 1er avril, un habitant du Lot-et-Garonne a remporté la somme exceptionnelle de 10 millions d'euros au loto. Ce jeune retraité, fidèle joueur, avait validé son ticket dans un tabac presse de Villeneuve-sur-Lot, le Bordeaux, situé à avenue Jacques-Bordeneuve. Un gain record dans le département. Quant à l'identité du gagnant, bien sûr, elle n'a pas été dévoilée. Et ce que nous avons gagné aujourd'hui, c'est de se poser la question toute la journée. Que ferions-nous si nous avions gagné 10 millions d'euros? Alors vous pouvez partager vos réponses sur nos réseaux sociaux ou sur notre répondeur libre antenne au 05 53 36 78 68. Allez, on termine avec une note musicale et solidaire. Le chanteur Kenji Girac, qui fera son grand retour dans le Lot-et-Garonne le 12 septembre prochain, ce sera à Duras. Il se produira dans le cadre du Festival de l'Espoir, cet événement annuel caritatif destiné à soutenir les enfants malades ou en situation de handicap. Après un concert gratuit à Casteljaloux il y a 3 ans de cela, où près de 18 000 personnes s'étaient déplacées dans la cité thermale, l'artiste devrait une nouvelle fois rassembler un large public dans un cadre plus intimiste avec une jauge fixée à 4 000 spectateurs maximum. Les billets sont d'ores et déjà en vente en cliquant sur helloasso.com. Le prix de l'entrée est fixé à 30 euros. Voilà, c'est là-dessus qu'on referme ce journal de Radio 4. Merci de votre écoute. Excellente journée à toutes et à tous. Et à très vite pour un nouveau point sur l'actu en Lot-et-Garonne et en Dordogne.
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14: Après un mercredi très agité, alternant averses, quelques coups de tonnerre et de vagues éclaircies, nous débutons cette journée de jeudi 7 mai sous un ciel très nuageux mais sans précipitation. Cette tendance devrait se confirmer cet après-midi avec la possibilité de voir un peu plus le soleil. Les températures sont de saison, 13-14 degrés ce matin, 18-19 degrés cet après-midi. Nous débuterons le deuxième pont du mois de mai avec un ciel légèrement voilé demain matin. Cela va se gâter dans le sud du département avec des risques d'orage sur Casteljaloux, Oyès et Nérac. Quelques averses éparses sont également prévues sur le Fumélois. Pour le reste du 47, le ciel restera voilé. Le mercure gagnera 2-3 degrés demain matin et après-midi, dépassant les 22 degrés dans la journée. Un voile nuageux persistera samedi matin alors que le trois quarts du département du Lot-et-Garonne sera sous les orages l'après-midi. Seuls Castillonnès, Montflanquin et Fumel pourraient se sauver. Au programme dimanche, averse le matin, accompagné d'orages l'après-midi. Et cette tendance devrait perdurer jusqu'en milieu de semaine prochaine avec une baisse des températures.
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14: Abias, décès de M. Lino de Toffoli, survenu à l'âge de 99 ans. Ses obsèques religieuses seront célébrées aujourd'hui, jeudi 7 mai, en l'église de Bias à 9h30. L'inhumation aura lieu au cimetière de Saint-Étienne à Villeneuve-sur-Lot à 10h30. Cet avis est communiqué par les pompes funèbres Laborde. À Villeneuve-sur-Lot, décès de M. Aloïs Gatinel, dit Pierrot, survenu à l'âge de 89 ans. Ses obsèques religieuses seront célébrées aujourd'hui, jeudi 7 mai, en l'église de Saint-Étienne à 15h. Cet avis est communiqué par les pompes funèbres de Jouy et fils de Villeneuve. Au Rayet, décès de M. Patrick Canlon, survenu à l'âge de 59 ans. Ses obsèques civiles auront lieu lundi 11 mai au crématorium de Bergerac à 13h15, suivi de la crémation au crématorium de Bergerac. Un dernier hommage peut lui être rendu à la chambre funéraire de Villeréal. Selon la volonté de sa famille, il n'y aura pas de plaque. Cet avis est communiqué par les pompes funèbres Bulit de Villeréal.
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Caméléon. C'était Culture Club et la voix de Boy George. 8h44, bon jeudi avec nous. Bon courage si vous êtes au boulot ce matin. On vous accompagne tout au long de cette matinée jusqu'à midi. J'ai des rendez-vous à vous proposer pour ce long week-end du 8 mai. Ce samedi, l'association des parents d'élèves d'Alès et Cazeneuve propose un vide-grenier ainsi qu'un marché au plan. C'est de 8h à 17h. Ça se passe à la salle des fêtes d'Alès et Cazeneuve, à Beaumont-du-Périgord, on part en Dordogne. Le Secours catholique organise une friperie ce samedi de 9h à 17h dans sa boutique solidaire. À Villeréal, la Croix-Rouge tient également une braderie ce samedi de 9h à 17h dans son local. Côté rugby, rendez-vous à Cancon ce samedi. Les cadettes du club des quatre cantons BHAP vont affronter les Amazones des Landes. C'est en demi-finale d'Aquitaine. Le match est prévu à 15h. Et bien sûr, soyez nombreux et nombreuses à aller supporter les cadettes ce samedi après-midi pour ce match de demi-finale. Ça se passe sur le terrain de Cancon. Et puis, samedi soir, en soirée, rendez-vous à Fumel où l'association franco-portugaise organise un concours de tarot dans la salle de la Métairie Basse. Vous voulez jouer aux cartes? Bien, rejoignez l'association franco-portugaise. Pour plus de précisions sur l'un de ces rendez-vous, n'hésitez pas, bien sûr, appelez votre radio ce matin jusqu'à 13h au 05 53 36 60 50. Véronique se fera un plaisir de répondre à toutes vos questions. 8h45, nous on poursuit le fil de cette matinée vers 9h, autour de l'actualité avec le journal d'Alex Gauthier, George Michael, Careless Whispers.

0: sensualité hein, dans votre radio ce matin. On était bien avec George Michael, Carlos Whispers. Il est 9h10. L'heure de vous souhaiter peut-être un bon anniversaire si vous êtes né un 7 mai, comme par exemple le chat.
1: Et c'est Philippe Geluck, ouais. On célèbre les 72 ans de Philippe Geluck, dessinateur, humoriste et créateur du personnage du chat né à Bruxelles. Il se fait connaître par son humour intelligent, souvent basé sur les jeux de mots, les paradoxes et une ironie fine sur la société. Mais c'est surtout avec sa série de dessins Le Chat qu'il marque durablement la culture francophone. Un chat anthropomorphe au regard impassible qui commente le monde avec une absurdité volontaire et un humour décalé. Ses dessins publiés dans la presse puis en album deviennent rapidement un phénomène populaire, touchant aussi bien les amateurs d'humour que les lecteurs plus larges grâce à leur simplicité apparente et leur profondeur cachée. En parallèle, Geluck s'est aussi illustré à la télévision, sur scène et même avec des projets artistiques monumentaux comme ses sculptures du chat exposées dans l'espace public. Un artiste complet, capable de faire sourire tout en faisant réfléchir, dont l'humour continue de traverser les générations.
0: Eh bien, bon miaou aux anniversaires du jour. 8h50 sur Radio 4. Merci Corentin.
1: À tout à l'heure.
0: Agathe. Et les regrets, c'est pour la suite de votre matinée. Je ne veux pas rentrer chez moi seul ce soir.

0: eu l'occasion d'aller faire un petit coucou à l'établissement où se trouvait la mère Poulard.
1: Non, j'y suis pas allé parce que je t'avoue qu'à 45 euros l'omelette.
0: Ah oui, quand même.
1: Ah oui, ah non, mais attends.
0: Ah oui, mais bon, voilà. Omelette reconnue mondialement.
1: Ouais,
0: aussi,
1: mais hein. Moi, 45 euros une omelette, c'est, je passe mon tour, hein, je te mens pas.
0: Bon, sinon, vous pouvez aller à Montflanquin aussi. C'est un petit peu notre Mont-Saint-Michel, nous, sans la mer autour. Voilà,
1: et moins cher aussi.
0: Moins cher aussi. Et bon, du coup, il y a beaucoup moins de monde aussi. Mais bon, voilà.
1: Mais ça, c'est sympa quand même.
0: Petit coucou à tous les Montflanquinois qui nous écoutent ce matin sur le 98.3. Merci Corentin pour cette célèbre omelette et hommage donc à la mère Poulard qui nous quittait un 7 mai 1931. Ça commence à dater tout ça.

0: Avec Saude Lonely sur Radio 4, il est 10h18 et ne vous sentez pas trop seul justement quand on vous prépare du très lourd pour la suite de cette matinée. On va parler légende, on va parler rock'n'roll, on va parler Rolling Stone. Et oui, les pierres qui roulent ne s'arrêtent jamais. Ils sont de retour. Julie Pierret nous rejoint dans un instant pour nous parler de ce retour.
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0: Como et les Beach Boys sur Radio 4, 10h23. On va parler musique, on va parler rock'n'roll ce matin avec Julie Pierret.
1: Deux ou trois pépites à lancer dans les écouteurs cette semaine. Les Rolling Stones signent des nouveaux morceaux. Le groupe britannique a dévoilé notamment In the Stars, le premier extrait du prochain album qui doit sortir en juillet prochain. Ce sera le 25e disque studio du groupe. Dedans, des titres en collaboration avec un certain Paul McCartney ou un certain Robert Smith. Ce n'est pas vraiment une surprise, Céline Dion fait partie des 100 meilleures voix de l'histoire. La chanteuse canadienne est la seule artiste francophone présente dans ce classement. Classement d'un site de musique pop américain où elle apparaît à la 49e position. En tête, c'est Freddie Mercury, Aretha Franklin et Whitney Houston. Ses concerts affichent complet. Charlotte Cardin a rempli l'Accor Arena à Paris pour le concert le plus marquant de sa carrière. La chanteuse québécoise a livré un show intense et intime qui mêlait puissance et émotion. Une date symbolique dans sa tournée européenne avec une scénographie épurée et une reprise remarquée de Voyage Voyage. Et ça fonctionne, écoutez Stéphane au micro de Chiara Mariani.
2: J'adore son univers, elle chante super bien.
3: Sa voix, la prestance, le charisme qu'elle dégage et la simplicité aussi. Un gros truc qui a débloqué, c'était quand elle est passée à Star Academy. Et j'ai fait partie des gens très clairement qui l'ont vu à ce moment-là, qui du coup a passé l'année à écouter ses sons.
1: Prochaine étape, les festivals de cet été, Wheel of Green à Paris, le Main Square Festival du côté d'Arras ou Beauregard à Caen. Voilà, vous savez tout. Bonne écoute, à la semaine prochaine.

0: la plus célèbre de l'histoire du rock. C'était Lou Reed avec Walk on the Wild Side sur Radio 4. Il est 10h30, l'heure de prendre les chemins de traverse. Et ce matin, la matinale quitte le Lot-et-Garonne pour faire une incursion chez nos voisins, direction le Lot. On part se poser dans un petit coin de paradis, au cœur d'un village qui a gardé toute son authenticité, à Montcabrier.
1: Et oui, à Montcabrier, où ce samedi, c'est le Cabri Mountain qui revient en force pour célébrer sa 5e édition. Pour l'occasion, on reçoit Basile Lémon, président de l'association organisatrice La Pédale Douce. Alors, le Cabri Mountain, c'est quoi, Basile ?
2: En fait, on a anticipé la hausse du cours du pétrole à Montcabrier, clairement en avance sur notre temps. Et du coup, on propose au public de venir faire du sport. Donc plus sérieusement, l'idée, c'est à partir de 14h30, vous allez avoir des épreuves sportives qui vont s'enchaîner. La première d'entre elles, c'est une randonnée cyclo-touristique de 90 km entre trois magnifiques départements, le Lot-et-Garonne et la Dordogne, qui va vous mener entre Gavaudin, Bonaguil, Piron, Montpagier. Et ensuite, une rando VTT dans les bois du Lot-et-Garonne, 40 km, 25 km, deux randonnées pédestres qui vont s'enchaîner et du coup le bouquet final sportif, parce qu'après il en reste, ce seront donc les trails nature, 21 km et 11 km à 17h30 et 18h.
3: Alors on voit que sur ces parcours, ça s'adresse à tout le monde, puisqu'on peut faire, si on est sportif aguerri, ce trail nature de 11 km, de 21 km, mais on peut également tranquillement faire la randonnée de 7 ou de 12.
2: Et puis honnêtement, cette année, on a des sportifs dans l'association, on a des moins sportifs aussi. On a essayé d'être représentatifs de nous-mêmes déjà, c'est pas mal. C'est un peu le créneau de l'association. Si il y a quelqu'une qui débute le sport, franchement, il peut venir. Les dénivelés ne sont pas incroyables cette année. Ouais. Sur le 11 km, on a 300 de D+, de dénivelés positifs. Il y a de quoi faire du sport, mais franchement, c'est accessible. Ouais. Sur le 21 km, il y a 600 de D+, et avec des paysages à Montcabrier. Ouais. Tout le monde connaît Montcabrier, donc à couper le souffle. Forcément.
3: Bon Basile, et puis vous vouliez pas vous quitter comme ça pour ce 5e anniversaire de la Cabri Mountain, donc vous avez organisé une petite festivité après pour se remettre des émotions de l'après-midi avec un groupe de Corrèze, un groupe corrézien qui vient vous accompagner.
2: C'est ça, exactement. Vous pouvez venir même si vous n'avez pas fait le sport l'après-midi. C'est très, très important. Donc, sur place, il y aura food truck, il y aura buvette, il y aura musique et de l'ambiance. Ça, on vous l'assure. À partir de 18h, vraiment, vous pouvez venir. Et donc, du coup, il y aura Tito et Toti. Tito et Toti, qui est un trio de rock festif qui reprend des chansons françaises, en fait, et qui les arrange à la sauce Tito et Toti. Ils ne sont pas très connus dans le Lot ou dans le secteur. Par contre, moi, j'habite un petit peu en Corrèze, et je peux vous dire qu'en Corrèze, ce sont des stars, vraiment. Et il faut mesurer la chance qu'on a de les voir se produire chez nous, sincèrement.
3: Eh bien, venez en profiter, puis venez les découvrir, ce trio de chansons françaises et rock, Tito et Toti. Et puis, un petit mot seulement sur l'association de la Pédale Douce. Le reste de l'année, ce sont des manifestations comme ça, régulières, ce sont des sorties régulières en vélo, je suppose.
2: Des repérages entre copains, oui, tout à fait. C'est un événement qui demande un petit peu de travail. Et du coup, le sport pour nous, ça a toujours été un prétexte. On est une ancienne bande de footballeurs. On a arrêté le foot, c'est mis au vélo, un peu à courir. On a un événement dans l'année pour le moment et on est très content de prendre le temps de le construire pour offrir ça au public qui va venir nombreux, on le sait, après ce passage à l'antenne.
3: À partir de 14h ce samedi 9 mai, deux trails chronométrés, deux randonnées pédestres, deux randonnées VTT, une randonnée cyclotouriste qui vous attendent à Montcabrier, bien sûr, dans le Lot. N'hésitez pas à venir aussi à la rencontre des bénévoles et des joyeux drilles de l'association de la Pédale Douce, dont le président Basile Lémon, qui était avec nous pendant quelques minutes sur Radio 4. Merci beaucoup Basile, vous profitez bien de cette journée bien sûr, et puis on se retrouve très très vite sur Radio 4 pour parler de nouvelles activités de l'association La Pédale Douce. Merci beaucoup Basile.
2: Merci beaucoup Radio 4. 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

0: Ah bah oui, rendez-vous dans 10 ans, à l'instant, sur Radio 4. On écoutait Patrick Bruel, 10h43. Aujourd'hui, ce 7 mai, on se souvient de Véronique Jeannot.
1: Elle a 69 ans aujourd'hui, révélée au grand public dans les années 70. Elle enchaîne rapidement les rôles au cinéma et surtout à la télévision, où elle s'impose comme une actrice populaire grâce à sa sensibilité et sa justesse de jeu. Son visage devient familier pour toute une génération de téléspectateurs. Dans les années 80, elle se lance également dans la chanson et rencontre un beau succès, confirmant son statut d'artiste complète. Mais au-delà de sa carrière artistique, Véronique Jeannot se distingue aussi par son engagement humanitaire, notamment à travers des actions en faveur des enfants et du Tibet. Une artiste discrète mais profondément marquante dont le parcours mêle talent, sincérité et engagement.
0: Allez, on se souvient de ce titre, on lui partageait l'affiche avec Laurent Voulzy. Désir, désir. Il est 10h43 sur Radio 4.

0: Désir, et comment ne pas avoir une pensée toute particulière pour sa complice. Sur ce titre, la talentueuse Véronique Jeannot lui souhaite d'ailleurs un très bel anniversaire, car c'est aujourd'hui, ce jeudi 7 mai, qu'elle souffle ses 69 bougies. Un grand bravo à elle. Mais après la musique et les paillettes, on revient à des sujets un petit peu plus terre à terre, mais tout aussi essentiel pour votre portefeuille. Il est 10h48 et vous le savez, nous sommes en pleine période de déclaration de revenus 2025. On retrouve notre expert Gilles pour sa chronique quotidienne. Ce matin, Gilles, on s'attaque à une question que beaucoup se posent entre praticité et sécurité. Les impôts sur le net, info-tox, est-ce vraiment obligatoire pour tout le monde? Est-ce que c'est fiable? Gilles, on vous écoute pour démêler le vrai du faux.
1: Tout au long de la semaine, nous abordons avec vous un sujet qui vous concerne sûrement, les impôts. Bonjour Gilles.
2: Bonjour Patrice.
1: Aujourd'hui, posons-nous cette question. Peut-on vraiment faire confiance à tout ce qu'on lit en ligne?
2: Nous l'avons tous fait. Un doute sur une info fiscale, un petit tour sur les réseaux sociaux, une question posée à une IA et hop, une réponse immédiate.
1: Mais alors cette réponse est-elle toujours fiable?
2: Eh bien, pas toujours. En matière de fiscalité, une simple approximation peut vite coûter cher. Une mauvaise info, c'est votre déclaration qui déraille.
1: Alors, où trouver la bonne information?
2: Réponse simple, une seule source fait foi, le site officiel impots.gouv.fr. Là, les informations sont vérifiées, à jour et adaptées à votre situation.
1: Et si nous avons un doute?
2: Adoptez le bon réflexe, connectez-vous à votre espace personnel ou appelez directement le 0 809 401 401. Un agent des finances sera là pour vous répondre du lundi au vendredi.
1: Finalement, la vraie question, c'est préférez-vous une réponse rapide ou une réponse juste?
2: Oui Patrice, parce qu'aujourd'hui, lutter contre la fraude, c'est aussi lutter contre les fausses informations. Alors un conseil, restez connecté aux sources officielles et gardez l'œil critique sur le net.
0: Merci Gilles, et à demain pour une nouvelle chronique consacrée à votre déclaration de revenus. Et en Lot-et-Garonne, la date limite est fixée au jeudi 28 mai.

Hop de Blondie à l'instant avec Heart of Glass sur Radio 4 pour nous donner une belle impulsion avant d'entamer la dernière ligne droite de la matinée. Le chrono tourne, déjà 10h54, on prend une toute petite respiration, le temps de se préparer pour le rendez-vous de 11h et le retour de l'actualité. On retrouvera également Tom Kazak pour les pronostics du Quintet de ce jeudi 7 mai, mais ne partez pas trop loin.

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0: Bonjour à tous. Pas de levée des sanctions contre l'Iran tant que le détroit d'Hormuz reste bloqué. C'est ce qu'affirme Jean-Noël Barrot, le ministre des Affaires étrangères, ce matin. La France dénonce aussi les nouvelles taxes imposées par Téhéran pour franchir le détroit. La Fédération des stations-service indépendantes, elle, annonce saisir l'autorité de la concurrence. Elle dénonce des pratiques jugées prédatrices de Total Energy sur les prix des carburants. Selon elle, les stations indépendantes ont perdu jusqu'à 30% de volume de vente en avril à cause du plafonnement des prix pratiqués par Total Energy. Elle estime que seul le groupe pétrolier peut vendre à perte grâce aux bénéfices de ses autres activités. Des stations-service où vous vous arrêterez à peut-être aujourd'hui. On attend du monde sur les routes en ce week-end du 8 mai. Bison Futé sort le drapeau rouge dès aujourd'hui, Julie Pierret.
1: Oui, du rouge partout en France dans le sens des départs. C'est orange. Pour les retours, vous l'avez compris, c'est compliqué de circuler aujourd'hui, principalement en région parisienne, vers la Normandie, la Méditerranée ou la côte atlantique. Évitez les axes comme la 7, la 8, la 50 et la 75 pour le sud, la 4 et la 25 pour la moitié nord. Les autorités vous conseillent de partir avant 14h ou après 22h pour éviter tous ces bouchons. Demain, ce sera encore compliqué dans la vallée du Rhône principalement. Pour les retours dimanche et classé orange, des difficultés sont attendues tout l'après-midi et en début de soirée, soyez prudents.
0: Merci Julie, là encore, mieux vaut rentrer avant midi ou après minuit. 270 personnes arrêtées dans 90 pays et 66 groupes criminels démantelés. Interpol a mené une opération de grande envergure contre le trafic de faux médicaments. Plus de 6 millions de médicaments illicites ont été saisis pour une valeur estimée à 15 millions de dollars. Parmi eux, des antibiotiques, des antidouleurs ou encore des produits dopants. Du sport, le PSG qualifié pour la finale de la Ligue des Champions après avoir éliminé le Bayern Munich hier soir. Mais la fête a dégénéré par endroits. 127 personnes ont été interpellées dans la soirée, dont 108 à Paris. 11 personnes ont aussi été blessées, dont une gravement. 23 policiers ont aussi été blessés. Le ministre de l'Intérieur, Laurent Nunez, promet déjà un dispositif ferme pour la finale face à Arsenal le 30 mai prochain. Et puis, eux aussi visent une finale européenne, les Strasbourgeois, mais en Ligue Conférence. Le Racing affronte le Rayo Vallecano à domicile. Au match aller en Espagne, les Strasbourgeois s'étaient inclinés à 1-0. Ils doivent donc absolument s'imposer ce soir. Coup d'envoi à 21h. Voilà pour l'essentiel de l'actualité. Bonne journée à tous. 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

0: Et bouge de là, le patron du rap français, MC Solar sur Radio 4 avec l'indémodable Bouge de là sur Radio 4. Et puisqu'on parle de bouger, il y en a un qui s'apprête à galoper très vite sur la piste. Il est 11h06 et si vous avez votre ticket de jeu en main, c'est le moment d'être très attentif. Voici les pronostics de Tom Kazak pour le quintet de ce jeudi 7 mai.
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2: Bonjour, bonjour à tous. Retour à l'hippodrome de Paris-Longchamp et les 2400 mètres du prix de la Concorde à l'occasion du Quintet Plus de ce jeudi 7 mai 2026. Il réunira 16 galopeurs bien connus des parieurs. L'allocation sera de 50 900 euros et le départ prévu vers 20h15. En tête de notre sélection, le 8, Mister Gaz, idéalement placé sur l'échelle des valeurs pour ses premiers pas dans les quintets. Il peut l'emporter. Suit du 5, Rembrandt to go sur la lancée de sa dernière prestation, sa place est dans les 3. Le 13, Dempy sur la montante actuellement. Le 16, Princesse d'amour en forme et pris à sa juste valeur. Et enfin le 2, Morissin sur une distance à son entière convenance. Il complétera notre sélection. Une sélection que vous pouvez retrouver sur ma chaîne YouTube Tom Kazak, les pronostics hippiques avec mes dernières minutes. Donc notre choix aujourd'hui, premier le 8, Mister Gats. Sur le 5, Rembrandt to go. Troisième, le 13, Dempy. Quatrième, le 10, Princesse d'amour. Cinquième, le 2, Morissin. Le second choix, le 7, le 9. Hélas!

0: Un vent de fête et de soleil vient de souffler sur les ondes de Radio 4. C'était le cultissime Paris Latino avec le groupe Bandolero. Il est 11h12 et on reste dans l'action. On reste dans le mouvement, sortez vos agendas et préparez vos muscles, car Radio 4 est fier d'être partenaire cette année encore d'un défi hors du commun, la 3e édition de l'Iron Bast.
1: Et oui, cette course solidaire aura lieu ce vendredi 8 mai. Pour en parler, on reçoit Nicolas Parel, un des membres de l'association Iron Bast. Et petite nouveauté, il y a un changement de lieu pour le départ. Rendez-vous devant le collège Croche-Pierre.
2: Oui, exactement, on va se retrouver devant l'école Croche-Pierre, notamment parce que ça nous évite un rond-point et de traverser la grande route qui va à Saint-Sylvain-sur-Lot. Donc voilà, c'est par praticité, pour éviter aussi de couper le trafic Villeneuvois sur cette zone, sur cette journée du 8 mai.
3: Donc on va partir de l'école Croche-Pierre. On se retrouve à quelle heure d'ailleurs le 8 mai ?
2: On se retrouve à 10h.
3: Si on a un changement de départ, est-ce qu'il y a un changement de parcours ? On a quand même réussi à garder à peu près le même circuit.
2: Oui, exactement, on va être sur un circuit assez sympa autour du collège Croche-Pierre, avec deux boucles pour le 10 km, une boucle pour le 5 km.
3: Avec quelques difficultés ?
2: Oui, quelques difficultés qui seront accessibles à tous. D'ailleurs, on peut venir marcher, on peut venir en famille. Voilà, c'est une course.
3: Il faut venir profiter surtout.
2: Exactement.
3: C'est ça la journée, voilà, de venir profiter auprès de l'association Iron Bast. On rappelle un peu l'objectif de cette course de 5 et 10 km ou de cette marche de 5 et 10 km. C'est quoi l'objectif pour l'association ?
2: L'objectif pour l'association, c'est tout simplement de pouvoir acheter du matériel, de pouvoir permettre à des personnes en situation de handicap de participer à des courses. Voilà, donc on met en relation trois éléments, c'est-à-dire des gens qui souhaitent participer à des courses qui sont en situation de handicap, des gens qui, eux, ne sont pas en situation peut-être de handicap et qui peuvent pousser, donc on sait que c'est important, puis des financements via les entreprises, nos partenaires d'ailleurs qu'on remercie, qui nous permettent d'acheter du matériel. Et d'ailleurs, on aura au départ notre joëlette qui sera prêtée justement sur la course. Et en plus de ça, trois personnes qui vont venir aussi, qui sont en situation de handicap, qui partiront trois minutes avant le départ.
3: Pour vraiment préciser, Nicolas, c'est qu'il y a bien sûr Bastien Bulit, qui est à l'origine de l'association Iron Bast, qui lui a envie, notamment, on va en parler après, de faire les 7 majeurs. Tu vas nous expliquer, Nicolas, ce que ça signifie exactement, les 7 majeurs. Mais c'est vrai que c'est aussi l'originalité de l'association, c'est ce financement de joëlettes pour d'autres personnes handicapées.
2: Oui, exactement. C'est essayer de permettre à d'autres personnes qui auraient l'objectif de participer à une course, ou soit une course à pied, mais peut-être dans le futur autre chose, des triathlons. On s'ouvrira sûrement à des choses comme le triathlon, Ironman, etc., dans la mesure du possible. Et donc de pouvoir emmener des gens avec nous à qui ça donnerait envie de pouvoir participer à ce genre d'épreuve, mais qui physiquement n'en est pas forcément à ce jour les moyens.
3: Nicolas, on attend combien de coureurs, de participants ce vendredi 8 mai ?
2: Alors on verra bien en fonction de la mobilisation, non, mais on a toujours entre 500 et 700 participants, donc c'est quand même une belle épreuve, une belle représentation. Donc voilà, je pense qu'on sera à peu près dans ces eaux-là sur cette 3e édition de la course Iron Bast. Ouais.
3: Comment on s'inscrit?
2: Il y a un petit lien, donc site Kiki Lego, très simple, tout le monde aujourd'hui a les réseaux sociaux, donc Facebook, Insta, etc., notamment de l'association Iron Bast, mais il y a aussi pas mal d'affiches sur le Villeneuvois, il y a un QR code sur l'affiche, donc voilà, on trouve le lien assez facilement sur internet, sur les réseaux sociaux.
3: On va quand même privilégier cette inscription en amont.
2: Exactement.
3: Même si pour les retardataires, il y en a toujours qui arrivent comme ça, qui ont vu la lumière. On peut s'inscrire également le matin de la compète.
2: Oui, exactement. On pourra s'inscrire. Il y aura un tout petit supplément de 2 euros, mais on pourra s'inscrire le matin de la compétition, ouais, bien sûr.
3: Et ceux qui veulent seulement profiter d'être là, d'être auprès de l'association, il y a aussi la possibilité de se restaurer sur place,
2: exactement.
3: Profiter du moment.
2: Il y aura un petit village partenaire, il y aura effectivement la possibilité de se restaurer, de passer un moment, de supporter les coureurs. On sait qu'ils en ont besoin, donc voilà, n'hésitez pas à venir aussi en famille. Il y aura tout ce qu'il faut pour passer un bon moment tous ensemble.
3: Il y aura notamment le voisin Pariston avec Tom Paris qui sera là avec son food truck Walker Texas Dogger, qui lui aussi participe pleinement à cette organisation et à la préparation de cette journée, puisque jusqu'au 31 mai, il y a une belle initiative qu'il a mis en place maintenant depuis le début avec vous, d'un burger spécial Iron Bast.
2: Oui, exactement. Ils jouent le jeu et on les remercie par rapport à ça. Effectivement, ouais, il y a Burger Iron Bast, donc à découvrir dans leur établissement, donc au Pariston, qui je crois est sur le thème de la Bretagne, donc voilà, qui a l'air vraiment sympa, donc qu'on ira en tout cas et qu'on va aller découvrir avec grand plaisir, et qui est dispo, je crois, depuis le 1er mai jusqu'au 31 mai. Ouais.
3: Sur l'achat de ce burger spécial Bretagne au Pariston, 1 euro est reversé à l'association Iron Bast à chaque achat, donc en plus de bien manger, on fait un petit geste sympa pour la. Les prochains événements, on en parlait il y a quelques secondes, des 7 majeurs. Il y a quand même un sacré objectif. objectif sportif, Nicolas, avec Iron Bast, avec les 7 majeurs, c'est quoi exactement?
2: Alors oui, ça c'est Sébastien qui fixe le cap des objectifs sportifs et de ce qu'on doit faire sur l'aspect sport, ce qu'il a envie de faire plutôt, puis nous on exécute, voilà exactement, on s'adapte, on se prépare comme on peut. Ouais. Donc son objectif, c'est de faire les 7 majeurs marathons, c'est les 7 plus grands marathons du monde, ou les 7 plus connus du moins, et de les faire sur les 3-4 prochaines années, donc avec un rythme de 1 à 2 par an. Il aimerait, dans la mesure du possible, faire moins de 3 heures en moyenne sur les 7 majeurs marathons en Joëlette.
3: Toi qui cours, ça fait quand même une sacrée préparation.
2: Oui, ça fait une certaine préparation avec la Joëlette parce que c'est un peu particulier.
3: On court différemment, bien sûr.
2: On court différemment et il faut savoir que le rythme cardiaque est plus haut, en moyenne une quinzaine de battements par minute supplémentaires, parce qu'on n'utilise pas les bras, vu qu'on a les bras pour tenir la Joëlette. Donc voilà, on a un rythme cardiaque qui est plus haut et donc c'est un petit peu particulier. Mais par contre, l'effet inverse, du coup, c'est que mentalement aussi, quand vous avez Bastien devant et que vous poussez Bastien, forcément vous avez une force supplémentaire qu'on n'a pas, ou qu'à titre perso je ne retrouve pas forcément quand je cours tout seul, quoi.
3: Pour comprendre un petit peu le fonctionnement sur un marathon, vous partez sur la Joëlette, vous courez à combien pour pouvoir atteindre les 42
2: km 195
3: à 2 seulement?
2: Et oui, parce qu'en fait sur les 7 majeurs marathons, c'est des marathons qui sont extrêmement demandés. Aujourd'hui la course à pied, il y a une hype énorme, c'est très très très très compliqué d'avoir des dossards.
3: C'est quoi la fréquence d'échange de prendre la Joëlette, de courir à côté, c'est quoi?
2: Alors on le fait à la sensation, mais il y en a toujours, toujours un devant, toujours un derrière, un devant qui demande aux gens de se décaler ou qui essaye de faire un passage pour éviter de rouler sur les personnes qui sont devant si on allait un tout petit peu plus vite.
3: Par rapport aux sensations,
2: c'est effectivement, on change de manière régulière à peu près tous les kilomètres, je vais dire, ouais. Ou même un petit peu moins, voilà, on va dire tous les kilomètres.
3: Ok. Alors le premier c'est Berlin. Hein.
2: Le premier c'est Berlin le 27 septembre. Ouais.
3: Le premier de ces 7 majeurs qui va falloir faire en 3-4 ans avec Bastien Bullitt et l'association Iron Bast. En attendant, on se retrouve ce vendredi 8 mai à partir de 10h pour le début de ces 5 et 10 kilomètres du côté de l'école Croche-Pierre cette année. Notez bien le lieu de départ. Et puis on va profiter bien sûr toute cette journée avec la restauration, le stand de partenaires et bien sûr les bénévoles et tous ceux qui sont satellites autour de cette belle association d'Iron Bass qui tous les ans nous fait courir ou nous fait marcher. Merci beaucoup Nicolas.
2: Mais merci beaucoup Radio 4, merci Patrice.
3: Allez, nous on laisse Nicolas Parel et l'organisation d'Iron Bast et on va prendre la direction du Paris-Stone puisqu'on voulait en savoir un petit peu plus sur ce burger qui a été créé à l'occasion de cette 3e édition d'Iron Bast. On est dans quelques minutes avec Tom Paris, le gérant du Paris-Stone à Villeneuve-sur-Lot.

0: Il y a quelques minutes, on était avec Nicolas Parel pour parler de cette belle manifestation ce vendredi 8 mai du côté du collège Croche-Pierre. Cette troisième édition d'Iron Bast, et on en a parlé un petit peu avec Nicolas de cette gourmandise salée qu'on va pouvoir profiter jusqu'au 31 mai au Pariston avec Tom. Salut Tom.
1: Salut Patrice.
0: Bon, ça faisait un petit bout de temps qu'on n'était pas venu te voir. Alors c'est pas une nouveauté hein, avec Bastien Bulit. Tous les ans, tu mets en place un burger avec la possibilité, quand vous l'achetez, de reverser 1 euro à l'association Iron Bast.
1: Exactement. T'as 1 euro reversé par burger vendu à l'asso, parce que c'est une asso qu'on chérit. Bastien est quelqu'un que humainement on adore, donc c'est évident pour nous qu'on joue le jeu, quoi.
0: Burger breton. Alors il va falloir que tu m'expliques, Tom, parce que j'arrive pas à voir bien le rapport entre l'un et l'autre.
1: Alors le rapport, c'est tout simplement Bastien, parce que Bastien nous a demandé cette année, nous a dit ouais, je verrais bien un petit truc, parce que les autres années on a fait quelque chose d'Elsie, et nous a dit non mais les coureurs sortis de la course, y a pas d'Elsie justement, c'est le moment de recharger. Ouais. Et lui qui adore la Bretagne, on lui a rendu un petit hommage en lui faisant quelque chose, une spécialité pour lui.
0: Alors mon petit doigt me dit qu'il y a un pain qui est quand même assez spécial, hein.
1: Un pain fait par Maison Léopold, comme tous nos pains, à Bias, et qui est fait cette année au sarrasin pour coller avec l'esprit breton.
0: Et puis à l'intérieur, qu'est-ce qu'on met?
1: Alors à l'intérieur, on a fait du gourmand. On est parti sur des oignons confits au cidre, une crème de camembert. Donc c'est pas simplement du camembert fendu, c'est toute une crème qu'on fait maison. Et on agrémente avec le steak, la salade, les légumes, tout ça. Et notre fameuse sauce Pariston à l'intérieur. Quelque chose de bien gourmand.
0: Bon, le Pariston, les horaires d'ouverture là actuellement, tu t'ouvres comment pour le resto?
1: Ouvert du mardi au vendredi tous les midis et du mardi au samedi le soir.
0: Avec toujours les mêmes propositions de bonne nourriture locale, fait dans les cuisines. Et avec des producteurs locaux.
1: C'est ça, tout frais maison. Et puis là, on change la carte justement dans un mois. Donc il y a quelques petites nouveautés. Un burger basque, un nouveau burger un petit peu type sarladé. Voilà, quelques petites choses, des petits tapas en plus. Voilà, on met un petit coup de plaisir en plus.
0: Bon, on peut te suivre sur les réseaux sociaux, bien sûr. Et puis régulièrement sur ce qu'on appelle les sucettes autour de Villeneuve. On le voit, ces belles photos de burgers qui sont différents. Voilà, tous les mois, tous les deux mois, il y a toujours de la nouveauté au Pariston. Et puis comme je te vois quand même bien bâti, tu vas venir courir le 8 mai pour l'Iron Bast. Ou pas?
1: Eh bien, courir derrière les fourneaux, parce que du coup, on vient avec notre food truck. Donc, on va pas courir. On aurait bien voulu, mais juste derrière les fourneaux.
0: Quelle belle excuse. Merci pour ce petit moment avec toi. Et puis, on retrouve bien sûr le food truck du Pariston. Ce sera ce vendredi 8 mai. Et puis, jusqu'au 31 mai, n'hésitez pas, venez commander votre burger breton. Bien, 1 euro sera reversé à l'association de Bastien Bulit, Iron Bast. Merci beaucoup, Tom.
1: Merci à toi.
0: À très vite.
1: À bientôt.
0: Et ben voilà, nous, on vous attend à partir de 10h du côté du collège Croche-Pierre ce vendredi 8 mai. Pour marcher, courir ou seulement profiter des gourmandises du Pariston.

0: 8 sur Radio 4 à la matinée se poursuit. Toujours sans pluie ce matin, on est content.
1: Aujourd'hui le temps est meilleur, mais depuis quelques jours c'était déprimant avec de la pluie et des orages. Mais je peux vous garantir qu'on peut s'estimer heureux, parce que parfois c'est pas de l'eau qui tombe du ciel, mais des choses plutôt insolites. Et certaines histoires semblent tout droit sorties d'un film. Et on va commencer en Russie, où un avion cargo transportant une cargaison de très grande valeur a perdu une partie de son chargement lors d'un décollage sur la zone de Yakoutsk. 3400 kilos sont tombés, soit environ 170 millions d'euros. Qu'est-ce qui a pu tomber selon toi ?
0: Des bijoux ? De l'or ?
1: De l'or, c'était des lingots d'or éparpillés au sol, obligeant les autorités à intervenir rapidement pour sécuriser la zone. Une scène irréelle, mais c'est sûrement le rêve quand même de beaucoup de monde.
0: Moi, je veux bien me faire assommer par un lingot d'or.
1: Ouais, parce qu'après, si derrière tu peux le récupérer, franchement, c'est pas de refus.
0: Et si je le garde toute ma tête aussi.
1: Ouais, ça c'est pas sûr non plus. Ouais. Et on continue en Uruguay, dans la station balnéaire de José Ignacio, où un hélicoptère a survolé une villa avant de laisser tomber un animal directement dans une piscine privée. Selon l'enquête, l'animal aurait été récupéré, rôti, puis mangé par les occupants de la maison. Quel était cet animal ?
0: Pauvre animal, mais quelle fin de vie, quoi !
1: Ça n'a aucun sens.
0: Quelle horreur, mon Dieu ! Bon, déjà, c'est quelque chose qui se mange. Donc
1: exactement.
0: On va dire que c'est pas un chat ou un chien. Ça pourrait être une vache.
1: C'était un cochon mort tombé dans la piscine. Alors la scène a été filmée.
0: Est-ce que le cochon était mort avant
1: oui,
0: de tomber
1: Oui, le cochon mort tombe de l'hélicoptère et atterrit dans la villa.
0: En même temps, il est mort de quoi ce cochon
1: Je sais pas moi.
0: Parce qu'il y a des gens qui récupèrent un cochon mort comme ça et qui vont le manger.
1: C'était en Uruguay, moi.
0: Je sais pas de quoi il est mort, c'est quand même.
1: Non, mais la scène, j'ai vu la vidéo, c'est catastrophique. La scène a été filmée, du coup, puis diffusée sur les réseaux. Ça a provoqué un énorme scandale. Mais enfin, moi, je sais pas toi, mais il y a un cochon qui tombe dans ma piscine, je le mange pas.
0: Non, mais moi non plus.
1: Ah, ben eux, ils l'ont rôti, ils l'ont mangé.
0: Pas de question. Tu as un cochon, un don du ciel.
1: Voilà. Un repas. Et pour finir, on retourne au 3 mars 1876 à Olympian Springs, dans le Kentucky aux États-Unis. Les habitants assistent à un phénomène inexplicable appelé la Kentucky Meat Shower. De quoi s'agit-il selon toi ?
0: J'ai aucune idée.
1: C'est une pluie de viande crue s'étalant sur des centaines de mètres. Et alors, en plus d'être insolite, je peux te dire que les théories sur la cause de cette pluie le sont tout autant. Pour William Livingston Alden du New York Times, une énorme ceinture de viande cosmique tourne autour du soleil. Et dès que cette ceinture entre en contact avec la Terre, elle se retrouve bombardée.
0: Mais bien sûr, évidemment.
1: C'est logique. Une ceinture de viande cosmique, tout le monde y croit. Et ensuite, pour certaines personnes, il s'agit de la viande de certains habitants de la région pris dans une tornade alors qu'ils utilisaient des couteaux de chasse. C'est technique quand même comme...
0: Mais est-ce qu'on a...
1: La dernière... c'est pas une vérité, mais c'est quand même l'hypothèse la plus... Mais de son côté, alors, le scientifique Léopold Buendiz dit qu'il s'agit d'une pluie de Nostoc, une cyanobactérie qui se transforme en gelée au contact de gouttes de pluie. Donc il va falloir nous expliquer à quel moment une bactérie peut se transformer en rôti de bœuf.
0: Est-ce que les gens ont mangé ça ?
1: Je crois pas. Non, c'est pas comme le cochon. Non. Mais alors, l'explication la plus probable, c'est la moins drôle, mais ce serait des vautours qui auraient régurgité leur repas en plein vol.
0: Ah,
1: parce qu'en fait, quand un vautour régurgite, tous les autres ont tendance à l'imiter.
0: Oui, c'est un peu, tu sais, en soirée, quand t'as un copain qui vomit.
1: Voilà, hein, tout le monde après ça enchaîne.
0: Vomit.
1: Ça enchaîne.
0: Oui, classique.
1: Exactement.
0: On a tous vécu ça. Bon, mais merci. Vérifiez bien le ciel aujourd'hui. Hein. Surveillez le ciel.
1: Surveillez vos piscines aussi, parce qu'on ne sait jamais.
0: Je vais choisir le lingot quand même.
1: Ouais, moi aussi.
0: Des quatre.
1: Moi aussi. Ouais. Après, en Russie, pas sûr qu'ils puissent garder le lingot. Hein.
0: Bah, t'es pas obligé de le dire non plus.
1: Ouais, mais si tu te fais cramer.
0: Oui, voilà. En Russie, méfie-toi quand même. C'est vrai. Voilà. Eh ben, bonne chasse au trésor pour ce jeudi 7 mai. Il y en a un qui a eu un petit peu plus de chance, c'est ce jeune retraité du côté de Villeneuve qui a joué au loto et qui a eu l'heureuse surprise de voir qu'il avait gagné quand même 10 millions d'euros.
1: C'est propre,
0: une belle somme. Ah oui, c'est propre. Hein. Toi, qu'est-ce que tu ferais avec cette somme ?
1: J'investirais peut-être un peu, puis je me ferais plaisir, mais j'achèterais, tu vois, une maison. J'essaierais de vivre avec ces 10 millions d'abord avant de...
0: Ah, prudent, Corentin.
1: Ouais, j'ai que 19 ans, donc...
0: Ouais, mais c'est bien, ouais, tu prévois l'avenir.
1: Non, mais si j'avais 60 ans,
0: m'en fous. Tu profites.
1: Et là, à 19 ans, je vais essayer d'investir...
0: 19 ans, avec un petit peu... Ouais. Le monde ne sait pas trop où il va.
1: Voilà,
0: soyons prudents.
1: Exactement.
0: Tu investis dans l'immobilier, puis tu te fais un petit peu plaisir.
1: Fait.
0: Voilà. Tu n'oublies pas ton collègue, évidemment.
1: Oui, mon collègue. Et je lui donne la moitié.
0: Ah, quand même la moitié, parce que je suis gentil.
1: Moi,
0: je ne demandais pas autant. Hein.
1: Non, mais je suis généreux. Ouais, voilà. C'est un travail à deux, tu sais.
0: Bon, mais je m'en souviendrai. On sait jamais si moi aussi, voilà, je gagne.
1: J'assure mes arrières, tu vois.
0: Voilà. Merci, Corentin. 11h33, on va se retrouver dans quelques minutes avec le programme de votre story télé. Il y a encore du foot, hein, ce soir à la télé.
1: Il y a encore du foot.
0: On pourra suivre Strasbourg, notamment.
1: Tout à fait.

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Brown, c'était Kylie Minogue sur Radio 4. La semaine prochaine, lundi, on attaque la semaine avec une randonnée. Ce sont les marcheurs des chemins de Tézac qui se rendront du côté de Tournon d'Agenais. Rendez-vous le matin, tandis que les randonneurs du Livre AD, eux, se rendront à Montpezat également le matin, puis à Montségur dans l'après-midi. À Villeneuve-sur-Lot également, ce lundi, il y aura une collecte de sang organisée de 14h30 à 19h. On manque de sang, vous le savez. Rendez-vous à la Maison de la Vie Associative. Vous avez un petit peu de temps devant vous. Ce lundi, 11h41, le programme télé arrive dans quelques minutes. Après, les Daft Punk, Get Lucky.

0: On finit l'heure avec la French Touch qui a conquis le monde entier. C'était Daft Punk et l'irrésistible Get Lucky sur Radio 4. Il est 11h45, l'heure idéale pour commencer à préparer votre soirée. On ne se pose plus la question, mais qu'est-ce qu'on regarde ce soir à la télé? Car Corentin a déjà épluché le programme pour vous. Salut Corentin, alors le canapé et la télé, c'est quoi le menu ce soir?
1: Et sur TF1 du cinéma avec, on a retrouvé la 7e compagnie. Les rescapés de la 7e compagnie sont de nouveau capturés par les Allemands alors qu'ils tentent de rejoindre le sud de la France. Pris pour des officiers, ils sont traités avec respect et rejoignent l'état-major français tout en cherchant une nouvelle occasion de s'évader. Sur Canal+, la demi-finale retour de l'Europa Conference League opposant Strasbourg au Rayo Vallecano. Les Strasbourgeois sont dos au mur à cause de la défaite 1-0 à l'aller. Leur parcours est déjà sublime, à eux de nous faire rêver encore plus en allant chercher cette place en finale sur M6. On n'a pas l'habitude de voir l'émission un jeudi et pourtant c'est Top Chef qui est diffusé. Les candidats plongent dans le quotidien exigeant d'un palace parisien en étant durant 24 heures dans la peau d'un chef sur TFX. Percy Jackson, le voleur de foudre. Percy Jackson, adolescent new-yorkais turbulent, découvre qu'il est un demi-dieu, fils de Posé et se retrouve accusé du vol de la foudre de Zeus sur l'équipe 21, la 14e soirée de la première ligue de fléchettes. Rendez-vous à Leeds ce soir et on termine sur Sister avec le retour de la momie. Rick O'Connell et Evelyn Carnahan mènent enfin une vie tranquille, mais la découverte d'un artefact maudit réveille la momie d'Imhotep qui revient semer le chaos et oblige la famille à replonger dans un nouvel affrontement surnaturel.
0: Bien, merci pour cette petite sélection, Corentin. Bonne soirée télé. Le rythme d'Elton John pour nous emmener jusqu'au 12 coups de midi. La matinée a filé à toute vitesse. Hein. On espère que vous avez pris autant de plaisir que nous entre les pépites musicales, l'horoscope de Sophie et les bons plans télé de Corentin.

0: C'était Elton John avec cette énergie débordante. Il est 11h50, on frôle le sommet de la mi-journée. On s'arrête quelques instants pour une courte page de publicité, mais ne bougez surtout pas, on revient dans deux petites minutes avec un monument du disco Sylvester dans un instant et son mythique You Make Me Feel.
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0: soleil. C'était Abel à l'instant sur Radio 4. Bientôt midi, dans quelques secondes, vous retrouverez le journal.
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0: Jeudi 7 mai, nouveau rendez-vous avec l'actualité locale ici, en Lot-et-Garonne et en Dordogne. Voici le journal, Patrice Couturier.
1: On débute ce journal à Bergerac où deux bâtiments de la Grand Rue sont désormais placés sous surveillance renforcée après la mise en place de deux arrêtés de péril imminents par le maire Fabien Ruet. Depuis la fin du mois d'avril, un périmètre de sécurité a été installé devant les immeubles situés au numéro 43 et 45 en cause. D'importants risques structurels. Pour le numéro 43, propriété de l'établissement public foncier, les experts pointent des colombages fragilisés par l'eau et d'anciens dégâts liés aux termites. Un mur mitoyen apparaît également instable au niveau de la charpente. La municipalité demande des travaux d'urgence avant une démolition partielle et la reconstruction du mur concerné. Le bâtiment voisin, appartenant à la société Armand Thierry, doit lui aussi être consolidé rapidement. Malgré ces mesures de sécurité, la rue et les commerces restent accessibles au public. Direction maintenant Agen-la-Garenne avec une annonce qui pourrait marquer un petit tournant pour l'économie locale. L'aéroport accueillera prochainement la première école au monde consacrée au métier du dirigeable. Le projet est porté par la société Flying Whales, spécialisée dans les dirigeables géants destinés au transport de marchandises. Pilotes, techniciens, opérateurs, toute une nouvelle filière industrielle doit émerger dans le département avec une première promotion attendue dès cette année. Pour l'aéroport agenais, fortement fragilisé depuis la crise sanitaire, cette implantation représente un véritable espoir de relance économique et de création d'emplois. Le climat reste extrêmement tendu dans le monde agricole lot-et-garonnais. La Chambre d'agriculture dénonce une réponse jugée scandaleuse du ministère de l'Agriculture après les intempéries successives qui ont frappé le département. Les exploitants réclament toujours des aides d'urgence concrètes alors que certaines trésoreries seraient au bord de la rupture. Dans le même temps, la coordination rurale 47 s'attaque désormais à l'Office français de la biodiversité. Son président, José Pérez, critique notamment les règles encadrant l'utilisation des produits comme le vinaigre, le sel ou encore la bière pour le désherbage considéré à tort par le syndicat agricole comme des produits phytopharmaceutiques, des usages pouvant entraîner de lourdes sanctions pénales. Et puis autre sujet de colère, les déclarations de la PAC, la FDSEA et les jeunes agriculteurs dénoncent un service administratif saturé à moins de 2 semaines de la date limite fixée au 18 mai. Ils évoquent des agriculteurs livrés à eux-mêmes dans un contexte déjà marqué par la météo difficile, les dégâts de nuisibles et la hausse des coûts de production. Dans ce climat tendu, une note plus positive tout de même pour les producteurs de noisettes. La préfecture annonce une aide exceptionnelle pouvant atteindre 3 millions d'euros pour les exploitations spécialisées touchées lors de la campagne 2024. Les dossiers devront être déposés avant le 5 juin auprès de France Agrimaire. À Agen, mobilisation hier mercredi sur le marché du pain autour du journaliste sportif agenais Christophe Glaise. Des avocats et journalistes du département faisaient signer une pétition de soutien au reporter condamné en Algérie à 7 ans de prison pour apologie du terrorisme après un reportage réalisé dans un club de football en Kabylie en mai 2024. Il y a quelques jours, Christophe Glaise a décidé de renoncer à son pourvoi en cassation. Une décision qui ouvre désormais la voie à une possible grâce présidentielle du chef de l'État algérien Abdelmadjid Tebboune. Présente sur place hier, sa famille a donné des nouvelles plutôt rassurantes du journaliste, indiquant qu'il gardait le moral malgré cette situation particulièrement éprouvante. Santé maintenant avec une opération de prévention importante à Casteljaloux. L'association AVC Tous Concernés lance dès lundi une campagne de sensibilisation et de dépistage gratuit afin de prévenir les risques d'accidents vasculaires cérébraux. Le Tensiobus proposera des contrôles de tension artérielle, des tests d'arythmie cardiaque et des dépistages du diabète. Des facteurs de risque majeurs alors que le Lot-et-Garonne enregistre près de 1200 AVC chaque année. Le bus sera présent mardi matin sur le marché de Casteljaloux avant retour le 17 mai au lac de Clarens dans le cadre de la journée mondiale de l'hypertension. Une conférence de sensibilisation ouvrira également cette tournée lundi après-midi à la salle de la Barthère. Si vous voulez un peu plus d'informations, vous pouvez vous diriger sur le site internet avc-tousconcernés.org. À la veille des cérémonies du 8 mai, date historique qui marque la fin de la Seconde Guerre mondiale, plusieurs associations œuvrent pour que nous n'oublions pas. Et c'est dans ce sens que l'association Mémoire Vive en 47, présidée par Christian Saint-Béat, organisera les 18 et 19 mai prochains deux événements de commémoration autour de la rafle de la Capelle Biron du 21 mai 1944 par la division Das Reich. Une rafle qui avait conduit à l'arrestation de 118 hommes entre 18 et 60 ans, amenés à Agen puis déportés à Dachau et à Mauthausen. Dans une interview enregistrée il y a quelques jours, Christian Saint-Béat rappelait que ces commémorations ne servaient pas uniquement à honorer les victimes, mais aussi à transmettre cette mémoire aux jeunes générations.
2: Après la mort du dernier déporté Capelin, il m'a semblé qu'on ne pouvait pas rester comme ça. Nous, village témoin d'un phénomène important qu'est la déportation, et qu'il fallait construire, expliquer, donner des exemples à notre population, qu'elle soit celle des enfants, et je dirais celle des adultes. On doit leur expliquer que ça existait. Et que malheureusement, quand on va au fond des choses, quand on essaie de comprendre le pourquoi du comment, c'est là où on se trouve des similitudes par rapport à notre société actuelle. Et c'est là où je dis attention, stop. Il faut faire attention à ce que l'on fait, ce que l'on dit, parce que vous regardez les choses comme elles se passent, que ce soit les mouvements politiques ou que ce soit les mouvements sociaux, on se rend compte que l'homme n'est pas capable d'imaginer notre société, elle retombe dans ses mêmes travers et les mêmes travers vont donner les mêmes conséquences. C'est ça qui est fondamental. Et quand je tombe sur un livre d'histoire, que ce soit celle des camps ou celle des populations qui ont été victimes de ça, je suis toujours passionné et je veux transmettre.
1: Christian Saint-Béat, président de l'association Mémoire Vive en 47. Son interview complète sera diffusée mardi prochain, 11 mai, entre 11h et midi, sur votre radio. Un rendez-vous attendu ce samedi à Agen, la marche des fiertés. L'association Fierté 47 veut rappeler qu'en milieu rural aussi, il est possible de vivre pleinement son identité et son orientation sexuelle. Les organisateurs soulignent que de nombreuses personnes LGBTQIA+, quittent encore les campagnes pour rejoindre les grandes villes, faute de lieux de rencontre, de sentiments de sécurité. Entre 1000 et 1500 participants sont attendus dans les rues d'Agen avec plusieurs artistes locaux invités, dont la DJ Splinka qui animera le défilé. Selon un sondage réalisé par l'association en 2025, près de 30% des répondants affirment avoir déjà subi des propos ou violences LGBT-phobes dans le département. Les organisateurs veulent donc faire de cette Pride un moment festif, mais aussi un message de visibilité et de soutien. Rendez-vous vous est donné à partir de 11h samedi avec l'ouverture du village associatif Place Jasmin, puis à 14h pour la marche, et le soir au Florida pour une soirée festive et musicale de 19h à minuit 30. Musique et solidarité avec le chanteur Kenji Girac qui fera son grand retour dans le Lot-et-Garonne le 12 septembre prochain. Ce sera à Duras. Il se produira dans le cadre du Festival de l'Espoir, cet événement annuel caritatif destiné à soutenir les enfants malades ou en situation de handicap. Après un concert gratuit à Casteljaloux il y a 3 ans de cela, où près de 18 000 personnes s'étaient déplacées dans la cité thermale, l'artiste devrait une nouvelle fois rassembler un large public dans un cadre plus intimiste avec une jauge fixée à 4 000 spectateurs maximum. Les billets sont d'ores et déjà en vente en cliquant sur helloasso.com. Le prix de l'entrée est fixé à 30 euros. Et puis du sport pour terminer avec le retour du tournoi de tennis Passage Espoir. Ce tournoi international des moins de 12 ans qui se déroule actuellement et jusqu'au 16 mai au complexe sportif Saint-Germain de Passage d'Agen. Plus de 200 jeunes joueurs venus de 24 pays participent à cette 34e édition, devenue une référence européenne du tennis jeune. Au fil des années, plusieurs futurs champions mondiaux sont passés par ce tournoi, comme Arthur Fils, Alex de Minaur ou Hugo Humbert, et d'autres l'ont même remporté, Richard Gasquet en 1999, Andy Murray, Kristina Mladenovic en 2013 ou l'ancienne numéro 1 mondiale Iga Świątek en 2013. Les phases finales débuteront lundi après les qualifications nationales et internationales organisées cette semaine. Et pour tout savoir, vous avez à disposition l'interview du président de l'AS Passage Tennis, Eric Vogler, en podcast sur notre site radio4.fr. Voilà, c'est ainsi que nous refermons ce journal. Bonne journée à toutes et à tous à l'écoute de Radio 4. Profitez bien de ce long week-end du 8 mai.
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1: C'est une belle après-midi qui nous attend aujourd'hui avec du soleil qui sera accompagné de quelques nuages d'altitude mais sans aucune conséquence. Pas de pluie à l'horizon pour ce jeudi 7 mai, des températures de saison qui avoisineront les 20 degrés dans Lot-et-Garonne. Les températures qui seront en hausse demain matin 8 mai autour de 17-18 degrés. Une matinée qui ressemblera à celle d'aujourd'hui, de belles éclaircies au programme. Le Lot-et-Garonne qui sera coupé en 3 par sa largeur demain après-midi. Un tiers nord sous un ciel voilé, une bande centrale entre Marmande et Agen très nuageuse mais sèche. Et un tiers sud de Casteljaloux jusqu'à chez nos voisins du Gers de Condon où là, lors des fêtes, il faudra prévoir imperméable et peut-être rester à l'abri car Météo France nous annonce pluie et orage. Le thermomètre oscillera autour de 22-23 degrés samedi matin. Ciel voilé et orage prévu sur une grande moitié ouest du Lot-et-Garonne l'après-midi. Cette instabilité persistera dimanche avec une très belle matinée, le retour des précipitations et des orages après le déjeuner dominical. Le début de semaine prochaine devrait être assez pluvieux et les températures seront en baisse et passeront en dessous des normales de saison en milieu de semaine.
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1: À Villeneuve-sur-Lot, décès de M. Aloïs Gatinel, dit Pierrot, survenu à l'âge de 89 ans. Ses obsèques religieuses seront célébrées aujourd'hui, jeudi 7 mai, en l'église de Saint-Étienne à 15h. Cet avis est communiqué par les pompes funèbres de Jouy et fils de Villeneuve. Oreillet, décès de M. Patrick Canlon, survenu à l'âge de 59 ans. Ses obsèques civiles auront lieu lundi 11 mai au crématorium de Bergerac à 13h15, suivi de la crémation au crématorium de Bergerac. Un dernier hommage peut lui être rendu à la chambre funéraire de Villeréal. Selon la volonté de sa famille, il n'y aura pas de plaque. Cet avis est communiqué par les pompes funèbres Bullitt de Villeréal. 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

0: préparez vos zygomatiques. Ils arrivent pour vous en public. Les affreux Jojo.
1: Et je peux vous dire qu'ils sont en pleine forme, nos affreux Jojo. Comment ça va, les amis?
2: Ça va bien.
1: Très heureux de vous retrouver à vous. Ça y est, nous avons perdu Virginie Bourdin, qui a en ce moment envie de chanter. Je vous comprends. Oui. Je vous comprends, Virginie. On vous retrouvera tout à l'heure avec la machine à café.
2: Oui.
1: Vous allez nous parler de quoi, donc?
2: Je vais vous parler de quelque chose qui nous fait cruellement défaut.
1: Des animaux.
2: Non, évolution.
1: Évolution. Oh, de suite.
3: Elle est vilaine.
1: Ça c'est pas gentil.
4: Quel, hein.
1: Ouais. Thierry est là. Bonjour,
3: oui.
1: Titi.
3: Salut.
1: Avec votre double tout à l'heure, le grand sphinx. Oui. On aura une énigme, une charade.
3: Je sais pas ce qui va nous amener, mais bon.
1: Je pensais que vous étiez.
3: Moi, j'ouvre le portail, c'est tout. Là.
1: J'ouvre le portail.
2: Ah, c'est toi qui ouvres le portail des étoiles.
3: Mais oui, voilà, c'est ça. La porte des étoiles, ouais.
1: Très bien. La porte des étoiles. Jérôme.
5: Oui.
1: Comment on va?
5: Il va.
1: Eh ben, très bien. Lolotte.
6: Oui.
1: Comment va?
6: Excellemment bien. Waouh, j'ai passé excellemment.
1: Excellemment.
6: C'est très, tu vois.
1: Oui.
6: Excellent.
1: Oui.
6: Bam, excellemment.
1: Ça existe.
6: Mais je pense pas que ça existe.
1: Non, je crois pas. Hein, excellemment à la main.
6: Eh ben, je le mettrai dans le dictionnaire. C'est
1: bon,
6: officiel.
1: On va le noter.
6: À la lettre F.
1: Bon, dans cette émission, donc le grand sphinx, la machine à café, la Lolo Web.
3: On a un peu merdé. Là.
1: Pas du tout. Pas du tout.
6: Pardon.
1: C'est le grand sphinx.
3: Diplodocus.
1: Ça va aller. Et on va démarrer cette émission avec une tournée de blagounettes. Qui démarre?
7: C'est une bande d'aglaing.
1: Allez, c'est parti, Virginie.
2: Allez, ça se passe en plein centre-ville, il y a un monde fou, des voitures partout. Et là, il y a un gars qui roule tranquillement avec sa petite voiture. Il est tout bien, tout gentil, bon, un peu pressé. Et là, il y a une nana qui déboule sur un passage clouté. Mais vraiment, il ne la voit absolument pas arriver. Elle court à moitié, elle se jette devant la voiture. Crac, il lui roule dessus. Et vous savez, la meilleure défense, c'est l'attaque. Quand on est pris en plein, comme on ne sait pas trop quoi faire, là. Donc, il s'arrête juste après. Et puis, elle est moitié morte, hein, derrière. Lui couché sur l'asphalte, il lui fait eh ben, vous pouvez pas faire attention quand même, non? Et là, la femme moitié mourante, elle lui dit eh, pourquoi vous allez reculer?
1: Bien, on valide. Jérôme.
7: Oui, alors c'est un mec qui rentre chez lui et puis direct, il agresse sa femme, tu vois. Il agresse sa femme. Agresse, que de voix, verbalement, bien sûr. Hein.
1: Oui, oui.
7: Sinon, on n'a pas le droit. Non. Ouais, de toute façon, je te connais, combien tu t'en es fait, hein? Tu t'en es fait combien? Hein, combien t'en as eu d'amants, hein? Puis là, la fille, elle est assise sur le canapé, tu vois, tête baissée, un quart d'heure passe, demi-heure passe, deux heures passe, puis le mari commence à avoir des regrets, tu vois, il fait, excuse-moi chérie, je me suis un peu emporté, ça va, t'es pas fâché? Et la femme, elle a la tête baissée, comme ça, il fait, non, je suis pas fâché, je compte.
1: Bien, on valide aussi. Titi?
3: Agine, on ne sait pas trop ce que c'est. C'est un ballon de football qui croise une balle de tennis. Il lui fait plaisir.
1: Mais non.
3: Quoi?
1: Ouais, non, je vous en prie.
3: Il lui fait tu vas à la fête des balles et des ballons ce soir, on va s'éclater. Et l'autre, il lui fait à vrai dire, je suis crevé. Il lui fait oh non, me dis pas que tu te dégonfles.
1: Tout plein de jeux de mots, c'est mignon.
2: Mais
7: c'est
2: ah oui,
7: c'est
2: mignon.
7: C'est la blague à doudou.
2: Ça aurait pu être une blague à doudou.
1: Exactement, ça aurait pu être une. On va en trouver une tout à l'heure, blague à doudou. Ou maintenant, comme vous voulez.
6: Maintenant.
1: Allez, maintenant, c'est parti, blague à doudou alors.
8: Quel est le jambon que tout le monde déteste? Le salami.
1: Eh oui.
6: Elle est mignonne.
1: Bah oui, elle est mignonne, mais c'est la blague à doudou. Hein. Moi, je valide. Lolotte, vous avez une blagounette.
6: Oui, alors c'est deux nanas qui discutent, et puis il y en a une qui dit à l'autre bah, alors moi, je viens de voir Miss France, et franchement, à part 15 cm de plus, des jambes vertigineuses, une taille de guêpe, un sourire ravageur, une poitrine parfaite, une chevelure flamboyante et des yeux de biche, je vois vraiment pas ce qu'elle a de mieux que moi.
1: Hein. Effectivement, effectivement.
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1: Ah ben c'est comme ça aujourd'hui, c'est cadeau, c'est blagounette sur blagounette et c'est Titi qui continue.
3: Alors,
1: on dirait qu'il va partir pour faire un sprint.
3: Trois mères poules qui parlent de leur fils et puis il y en a une qui dit « Moi mon fils il est prêtre » et quand les femmes elles le voient, elles s'écrient toutes « oh mon père » à l'autre elle fait « Ben moi il est évêque » et quand les femmes elles le voient, elles crient toutes « oh mon seigneur » et l'autre il dit « Ben moi mon fils il est Chippendales » Quand les femmes le voient, écrit toutes « Oh mon Dieu, oh mon Dieu
1: !» Qui a une dernière très courte pour terminer.
7: J'en avais une, attends.
1: Je bouge.
7: Ouais,
1: hein.
7: Alors c'est deux potes qui se rencontrent et puis il y en a un qui dit à l'autre « À mon avis, tu devrais faire un régime. » Et l'autre lui répond, à mon avis, tu devrais fermer ta gueule.
1: À tout de suite, on se retrouve avec le grand sphinx.
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1: Nous sommes de retour dans votre radio et ce sont les affreux Jojo qui sont là en pleine forme. Et nous allons retrouver le grand sphinx. Vous avez vu les dérapages contrôlés ?
6: Ah oui, c'est ça.
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1: C'est nul ce jingle. Grand sphinx, vous êtes là ?
17: Oui, je suis là.
1: Ah, vous avez fait mon voyage ?
17: Oui.
1: Quel temps il fait chez vous ?
17: Il fait très très chaud.
1: Bah oui, j'imagine.
17: Ça va en Égypte, il fait toujours chaud. Hein.
1: Bah oui, vous vous mettez au frais dans les pyramides.
17: Moi, je suis vraiment très très profond. Parce que je suis en dessous du sphinx. Hein. Moi, je suis en sous-sol.
7: C'est con, parce qu'il a joué en Égypte, il y aurait des belles pistes avec les pyramides.
1: Oui, c'est sûr. Ah, oui, c'est sûr.
6: Effectivement.
7: Oui, ouais. Je dis ça, moi.
1: Il faut travailler le commerce.
17: Avec, oui.
1: Allez-y.
17: Alors, une petite devinette.
1: Ah,
7: j'aime bien ça, moi.
17: Depuis quelques années, nous sommes au 21e siècle. Combien y a-t-il d'années du 21e siècle qui ont trois chiffres identiques ?
7: Alors, attends, le 21e siècle, c'est les années donc 2000.
6: Oui.
7: Donc, il y a 2000. Oh, purée, mais il y en a beaucoup. Oh,
6: non. Trois chiffres identiques. Il peut y avoir que 2000, il y a trois zéros.
7: Ouais, 2022.
6: 2022, on n'y est pas, donc elle n'y est pas.
17: 2000, c'est le 20e siècle, jeune fille.
6: Quoi? Oui.
7: Hein?
17: Mais 2000, non. C'est le 20e siècle.
7: Eh bien, t'as dit quoi, toi?
17: 21e siècle.
1: 21.
17: Vous n'écoutez rien.
1: Non. Mais si.
6: Jamais.
1: Surtout pas vous.
7: En même temps, on va pas trop. Et si tu continues, on va. Mais 4, 5, 6, 7, 8, 9, 10.
6: Alors, non, voilà.
1: Alors,
7: c'est tout réfléchi.
3: Non.
7: Comment ça, non? Au 21e siècle, il n'y en a pas.
17: Si.
7: Ah bon?
17: Il y en a une.
7: 2111.
17: C'est le 22e siècle.
6: Quoi?
1: Ah bon?
17: 2111, oui.
7: Ben donc, c'est les années 2000, alors, 21e.
6: Oui, c'est 2000.
17: J'ai bien précisé, nous sommes au 21e siècle. C'est donc ni le 20e, ni le 22e.
7: Mais le 21e siècle, c'est les années 2000, 2000 à 2100.
17: 2000, c'est encore le 20e siècle.
7: Moi, bon, je me casse.
17: Vous êtes des ânes.
6: Mais si.
17: Ah, oui.
1: C'est chelou, votre histoire.
6: Et alors,
7: attends. On va 1792.
1: Oui.
7: On est d'accord que c'est le 18e siècle. 18e,
6: oui.
1: Oui.
7: Bon,
1: ouais.
7: Donc les années 2000.
6: C'est 21e siècle normalement.
17: L'an 2000, pile, c'est le 20e siècle. Le 21e siècle commence en l'an 2001.
6: D'accord.
7: Ah, oui, bon,
17: eh bien. Quand même.
6: Ah, ben oui.
7: Mais donc, c'est quand même.
6: Vous allez nous l'énerver, là.
7: Non, mais quand on parle des chansons des années 80, on parle pas des années de 1980. Des chansons de 1980. C'est, on parle des chansons de 1981 à 89. Oui, mais si tu continues.
1: Tu en prendras une.
7: Comment t'expliquer?
6: T'as peut-être des grosses pattes, mais quand même. Alors attends.
7: Donc ça commence en 2001, donc il n'y a que 2022.
17: Non.
7: 2022, ça fait trois chiffres.
17: Oui, c'est 2020. C'est 2022, oui, tout à fait.
6: Il n'y a qu'une seule année alors.
17: Il n'y a qu'une seule année.
7: Et ça fait trois fois que je dis, moi.
17: La première fois. C'est 2022.
6: Bravo.
1: C'est 2022.
17: Bravo, Jérôme.
6: Vous êtes encore
17: une fois le plus intelligent.
7: Bien. Oui, mais ça, on le savait depuis longtemps. Il n'y avait pas que cette question. Hein. C'était.
1: Bon. Et vous en avez une autre, une petite? Viteuf, hein. Viteuf, alors.
7: Il en a une petite, mais il s'en sert comme pour pisser. Donc,
17: c'est ça. Ma taille.
1: Oui.
17: Alors.
1: Réveillez-vous.
17: Tenez bien votre chapeau et fixez certains mots. Venat se vante de manger du navet pendant l'avant. Quelle vantardise a eu un effet sur la météo. Que lui est-il arrivé?
7: Silence total, on y va.
17: Écoutez bien.
6: Oui. Il y a une histoire d'anagramme.
17: Tenez bien votre chapeau et fixez certains mots. Venat se vante de manger du navet pendant l'avant. Cette vantardise a eu un effet sur la météo. Qu'est-il arrivé?
6: Du vent.
7: C'est que des anagrammes.
6: Ouais.
1: Ouais.
6: Venin, l'avant.
7: Donc venin, avant.
6: Ouais. Et un effet sur la météo avec
17: qu'est-il
6: ça.
17: Qu'est-il arrivé?
7: Oui. Le vent.
6: Ben le vent. Ouais, j'ai dit le vent. Du vent.
7: Le vent.
17: Ben le vent. C'est pas une action.
7: Le vent se
6: mit à souffler.
7: Se leva.
17: Vous êtes presque.
6: Eh oui.
7: Le vent, c'est le vin.
1: Le vent vin.
17: Non.
7: Le vent, le vol est vu.
6: Le vibo.
7: Le vin va vous. Le vent.
6: Le vent vin.
1: Le vent vin.
17: Non.
7: Le vent venant.
6: Le vivant, le vivant.
17: Non.
6: Le vent vient.
17: Qu'est-il arrivé?
7: Le vent.
1: Le vent arrive. Le vent arriva.
7: Le vent souffla.
1: Le vent arriva.
6: Le vent arriva. Le vent est venu. Le vent est venu.
11: Le vent est venu.
1: Bon, mais dites-nous, c'est l'heure.
7: Le vent, le boloc.
17: Il faut prendre les mots.
6: Mais oui, venin, avant, et l'autre, il en manque.
7: C'est
6: un.
7: Que des anagrammes.
6: Oui.
17: Oui. Et donc, qui?
7: Donc, le vent.
6: Il vint.
7: Vental.
6: Vental. Ventu. Vento. Vento.
17: Le
7: vent. Vent.
17: Il.
6: Vin.
1: Le vent. Le ventouse.
6: Il vient du.
17: Non.
7: Le vent vendu. Le vent ventral. Le vent.
6: Il vendu.
1: Dites-nous, non. Dites-nous, c'est l'heure, on est à la bourre.
17: Il vanta.
1: Ah.
7: Le vent vanta.
1: Nia, nia, nia.
6: Il vanta.
1: Merci, grand soin, à bientôt.
17: Avec plaisir.
1: Au revoir.
17: Allez, les amis, au revoir.
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22: Bon appétit, il est 12h30, tout de suite, les infos.
23: Bonjour à tous, à la une ce midi, la France maintient sa position sur l'Iran et conserve ses sanctions tant que le détroit d'Ormuz est bloqué. La galère dans les trains le 10 juin prochain, soit dans un mois, les syndicats ont déposé un préavis de grève. Et en football, Strasbourg va essayer d'imiter le PSG pour se qualifier pour la finale de la Ligue Conférence en Coupe d'Europe. Avançons un coup d'œil sur votre météo, ça sera globalement bien ensoleillé jusqu'à ce soir. On aura tout de même de la pluie par endroits, notamment en Bretagne, en Aquitaine, dans les Hauts-de-France et dans le Grand Est, mais ça sera léger et vraiment localisé. Les températures au meilleur de la journée, 15 à Brest, 16 à Lille, 17 à Paris, 18 à Nantes, 19 à Lyon, à Nice ou encore à Biarritz, 20 à Bordeaux et jusqu'à 21 en Corse. Il est hors de question de lever la moindre sanction tant que le détroit d'Ormuz est bloqué. Les mots ce matin de Jean-Noël Barrot, le ministre des Affaires étrangères. La France dénonce aussi les nouvelles taxes imposées par Téhéran pour franchir le détroit. Le gouvernement se dit prêt à sécuriser le trafic dans cette zone. Le porte-avions Charles de Gaulle est en mer Rouge. Une qualification du Paris Saint-Germain en finale de la Ligue des Champions et des débordements aussi hier soir. Au total, 127 personnes ont été interpellées dans l'agglomération parisienne, dont 107 dans la capitale, a affirmé ce matin Laurent Nunez, le ministre de l'Intérieur. A noté aussi 11 blessés, dont un grave et 23 policiers légèrement touchés. Des tentatives de blocage du périphérique, des feux de poubelle et plusieurs véhicules incendiés ont également été signalés en marge des célébrations. Et sur le terrain, Paris a fait match nul 1-1 sur le terrain du Bayern Munich hier soir, suffisant après sa victoire à l'aller 5-4. Et rendez-vous donc le 30 mai prochain pour la finale face à Arsenal. Attention à la galère sur les rails dans un mois, le 10 juin prochain, quatre syndicats ont déposé un préavis de grève, Julie Pierret.
24: Oui, les quatre principaux syndicats de cheminots appellent à une grève. Ils dénoncent dans un communiqué un état d'urgence dans l'entreprise. Ils parlent de plusieurs drames entre les accidents du travail, les arrêts maladie et les suicides. Des drames liés principalement aux réorganisations qui portent atteinte à la santé mentale et physique des salariés. Les syndicats s'opposent à ces transformations. Ils pointent aussi des suppressions de postes, des pressions à la mobilité, une dégradation du climat social. Autre revendication, et pas des moindres, les salaires. Les organisations réclament l'ouverture de véritables négociations alors que l'inflation continue de peser sur le pouvoir d'achat des cheminots.
23: Merci Julie. Cette mobilisation unitaire pourrait entraîner d'importantes perturbations sur le réseau ferroviaire à quelques semaines du début des grandes vacances. Bison futé voie rouge pour ce long week-end du 8 mai. La circulation s'annonce difficile aujourd'hui dans le sens des départs, notamment vers la Méditerranée, l'Atlantique et la Normandie. De gros ralentissements sont prévus sur les axes du sud comme l'A7, l'A8, l'A50 ou encore l'A75. Demain, le trafic va rester chargé dans la vallée du Rhône. Pour les retours, dimanche, la journée est classée orange avec des difficultés prévues tout l'après-midi et en soirée. Le projet de loi d'urgence agricole adopté en commission à l'Assemblée nationale avant son examen dans l'hémicycle dans 2 semaines. Le texte prévoit notamment de faciliter certains projets de stockage d'eau et d'assouplir les règles pour les bâtiments d'élevage. Les débats ont aussi porté sur les pesticides, avec la possibilité d'interdire des produits importés contenant des substances bannies dans l'Union européenne. C'est mai à vélo, autrement dit un mois dédié à ce mode de transport écolo. Le défi est simple, parcourir un maximum de kilomètres pour encourager les déplacements à vélo au quotidien et le marché évolue, moins d'achats de vélos neufs mais davantage d'entretien et de réparation, en hausse de plus de 10%. Reportage de Myline Desbac.
2: Ils sont 10% en France à utiliser leur vélo quotidiennement pour se déplacer. Mariana doit faire réparer le sien.
4: Je l'utilise beaucoup. Je dois changer les freins, tout. Mais parce que c'était un investissement pour moi avant.
2: Plutôt qu'acheter un nouveau vélo, elle préfère faire confiance à Alessandro qui est réparateur de vélos à domicile.
8: Il y a un problème de dérailleur.
2: Depuis quelques temps, il a de plus en plus de demandes pour faire réparer les vélos.
8: Les réparations, ils ont augmenté, donc un peu pour des aspects géopolitiques, donc par exemple l'augmentation des prix de l'essence et le fait que le vélo aussi, il conjugue bien des petits trajets avec l'efficacité de la rapidité d'un vélo, donc il n'y a pas d'embouteillage, il n'y a pas de problème de parking et on fait aussi un peu de sport.
2: De plus, le vélo permet d'économiser et de réduire son impact environnemental.
23: Mais à vélo, c'est jusqu'à la fin du mois et vous avez tous les événements près de chez vous sur le site maisavelo.fr. Et retour sur le football pour terminer, il vise également une finale européenne. Les Strasbourgeois jouent en demi-finale retour de Ligue Conférence ce soir. Le Racing affronte le Rayo Vallecano à domicile. Au match aller en Espagne, les Strasbourgeois avaient perdu 1-0. Ils doivent donc gagner impérativement ce soir, coup d'envoi à 21h. C'est la fin de votre journal. Passez un très bel après-midi.

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1: Il y a quelques minutes, nous étions avec le grand Sphinx qui nous a bien fait marrer et surtout bien réfléchi. On a bien réfléchi avec vous. Et maintenant, on va apprendre plein de trucs avec Virginie Bourdin et la chronique La machine à café Jingle. La machine à café, c'est cette petite chronique qui va vous servir pour faire un peu votre intéressant, votre malin à la pause café, là, à 10h30, à la machine à café. Vous allez rencontrer Robert. Hey, salut Robert, ça va? Ouais. Connais-tu un fonjo? Ouais. Hey, t'as tenu la petite? Elle a dit. Et tout ça, vous allez être super, super, super au top. Et aujourd'hui, vous nous parlez, vous avez dit quoi au sommaire tout
2: alors
1: à l'heure?
2: Alors aujourd'hui, je vous parle d'évolution. Carito.
1: Ah oui, c'est ça.
3: Le truc
1: ça marche pas.
2: Alors, à l'apogée d'Athènes, dans l'Antiquité, on pratiquait l'ostracisme.
1: Oh. Eh oui. L'ostracisme.
2: L'ostracisme. Ouais. Je t'explique ce que c'est.
1: C'est le raciste des eaux?
2: Non.
3: C'est la traçabilité des eaux.
2: Non, pas du tout. C'est une question de pouvoir. C'est-à-dire que tous les ans, les habitants désignés par vote, s'il y avait besoin d'avoir recours à cette procédure, l'ostracisme donc, qui consistait à déterminer quel était l'individu le plus influent dans la cité, susceptible de vouloir conquérir le pouvoir, et cette personne-là était alors exclue de la ville pendant 10 ans. Pour éviter qu'il ne s'accapare les pleins pouvoirs, il conservait ses droits civiques. Pardon.
1: Et voilà. Mais ça existe l'autre mot aussi.
2: Oui, aussi
1: les deux.
2: Oui.
1: Donc ça va, ça passe.
2: Voilà, il conservait ses droits civiques, mais par contre, il n'avait absolument pas le droit d'accéder au pouvoir parce qu'il était considéré comme dangereux.
3: C'est un peu comme par exemple en Russie, quoi. Dès que t'as un mec qui arrive, il arrive même pas à la hauteur de Poutine,
1: merci, au revoir.
3: Il le fout dehors,
2: c'est
3: d'accord.
2: Ça. Mais c'est ça, c'est exactement
3: pour garder le pouvoir, c'est pas trop mal, j'ai dit, moi.
2: Sauf que là, c'était par le peuple, hein. C'était un vote populaire.
1: Ça s'appelle le diviser pour mieux régner, c'est ça. Voilà.
3: Mais oui, mais c'était pas le mec en place qui décidait, c'était le peuple.
2: Voilà.
3: Dis non, nous, on garde René, nous.
2: Oui, mais oui.
1: C'est ça.
2: Voilà. C'est ça.
3: Toi, Robert, oui, bon, t'es bien, mais on garde René.
2: C'est ça.
3: Donc toi, tu te casses.
2: Exactement. Non, exactement. Le Costa Rica, c'est un pays très avancé en termes d'énergie renouvelable. Grâce aux pluies abondantes en début d'année 2015, le pays a pu établir un record, 75 jours d'affilée sans utiliser d'énergie fossile pour sa production électrique, car il n'utilise comme source d'énergie que des énergies renouvelables. Mm-hmm. Son électricité fut produite en 2014 à 80% par des centrales hydroélectriques et à 10% par la géothermie.
3: Ah, et puis on replante plein d'arbres et tout. Le problème, c'est que ça devient hyper touristique maintenant.
1: Bah oui.
2: Eh ben oui.
3: Il paraît que c'est super joli.
4: Ah, c'est magnifique. Moi, je connais, c'est très, très beau.
3: Ouais. Enfin, beaucoup plus que l'Irak. Après, je sais pas. J'ai pas comparé. Enfin,
1: beaucoup moins son Irak.
2: Bon, vous connaissez déjà les empreintes digitales, les empreintes rétiniennes.
1: Oui.
2: Eh bien, sachez qu'une empreinte cérébrale sera peut-être.
3: J'ai eu peur. Non, parce que j'en ai vu, ils mettaient leur cul sur leur photocopie. C'est peut-être pour prendre des empreintes.
2: Ah oui, bien sûr. Alors, une empreinte cérébrale sera peut-être plus efficace dans le futur que la reconnaissance rétinienne ou digitale. Elle est baptisée Cérèbre, Cognitive Event Related Biometric Recognition. La connaissance cérébrale analyse les ondes cérébrales de la personne qui s'identifie, ce qui la rend difficilement falsifiable. Elle ne fonctionnerait pas avec une personne agissant sous la contrainte, et contrairement à la reconnaissance rétinienne ou digitale, elle pourrait être changée en modifiant le stimulus.
3: Ça va être dur de faire des contrefaçons maintenant, du coup.
1: Ah oui, ça va être compliqué.
2: Oui.
3: Vous avez vu, parce qu'avant, tu peux la nouvelle carte d'identité.
1: Tu peux couper un doigt, tu peux arracher un œil, mais là.
2: Tu peux pas ouvrir la boîte crânienne et dire ah tiens, c'est vraiment les ondes.
3: Les empreintes, ils peuvent maintenant, ils se mettent de l'acide ou du machin pour s'effacer les empreintes digitales. Donc
1: Très bien. Merci Virginie.
2: Avec grand plaisir.
1: Alors, on a appris des trucs, c'est cool.
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1: C'est à vous. C'est à vous maintenant, Lolotte. Qu'est-ce que vous nous proposez, la Lolo Web?
2: Allez.
1: Allez, est-ce que vous voulez un jungle?
2: Évidemment.
1: Ah là, vous parlez pas.
2: On ne parle pas pendant le jingle, on le
1: non,
2: sait.
1: On le sait, on
2: oh,
1: le sait.
2: Ensuite, flûte. Alors, ça se passe en Moselle. C'est un petit couple, comme ça, qui est en voiture. Tout va bien. Tu vas
1: peut-être
2: ouvert.
1: Ouais,
2: t'as vu, je fais bien la voiture.
1: Ah, oui. Ouais.
2: La voiture, elle fait toujours comme ça. Et figurez-vous.
1: Oui, on se figure.
2: Allez-y.
1: Voilà,
2: vous aussi, ami auditeur.
1: Bon.
2: Super.
1: Voilà.
2: Qu'il va y avoir un encombrement sur la route, ce qui va engendrer un petit problème de ce petit couple dans la voiture. Lequel est-elle?
1: Un embouteillage, c'est complètement débile.
2: Ça alors, y a, effectivement, il y a un embouteillage, mais eux, ça va leur poser un petit souci. Pourquoi?
3: Mais parce qu'elle était en train de lui faire.
1: Un café dans le thermos. D'accord.
3: Elle est en train de lui faire une mais ça non.
1: je sais pas
3: comment l'expliquer sans dire des mots.
1: J'aurais dit ça aussi, mais pas pareil.
2: Ah, vous l'auriez dit comment vous?
1: Elle était en train de lui faire mais non. Non, alors ils sont dans la voiture. Il y a un embouteillage.
3: Donc ça s'arrête, ça freine.
2: Ouais.
3: Il y a un contrôle, un barrage routier.
2: Il y a un barrage
3: avec la police et ils ont que 12 et 8 ans.
2: Et ça, non.
3: Et
2: non.
3: Le garçon, il dit, je pense qu'ils vont nous demander notre permis et on l'a pas.
2: Je crois que ça va passer.
4: Est-ce qu'ils sont vraiment que tous les deux?
2: Alors, bonne question.
1: Oui. Ah, je vois où vous voulez en venir, Virginie.
2: Ils sont pas vraiment que tous les deux.
1: Ah ouais, ok.
5: Ah, elle va coucher dans la voiture.
1: Bravo,
2: voilà,
1: Didi.
2: Voilà.
3: De toute façon, je vais vous dire, cassez pas l'un, c'est l'autre.
2: Non, mais il y en a pas un pour sauver l'autre. Sérieusement. Et t'as vu?

0: C'est ça, qui arrive à ce moment-là, donc trop tard, effectivement. D'accord. Sur le rond-point.
1: Okay. J'ai une copine qui est tahitienne, du coup.
2: Oui.
1: Parce que, non, mais c'est vrai, c'est ça arrive, ses parents partaient en vacances.
2: Ça arrive aujourd'hui.
1: À Tahiti.
0: D'accord.
1: Et là, sa mère a accouché d'elle dans l'avion.
2: D'accord.
3: Ah, et, oui.
1: Et quand elle est sortie, tu, pouf, Tahiti.
3: Et alors ça.
1: Et donc
3: ça...
1: elle a la nationalité tahitienne.
3: Oui.
2: D'accord.
3: Et ça, surtout quand ça arrive, tous les voyages en avion sont gratuits pour le bébé.
4: Sur la compagnie.
3: Toute sa vie.
2: Ouais. Et vous avez, il y a eu quelque temps également une dame qui a accouché dans un train. Et c'était la deuxième fois que ça lui arrivait.
3: Ah oui, j'ai vu ça. Ah oui.
2: Et elle a été accouchée. Alors, la première fois, le contrôleur du train l'a aidée à accoucher.
1: Et le pareil.
2: Et je ne sais plus combien d'années se sont passées entre la première naissance et la seconde naissance. Et au bout de la deuxième naissance, le même contrôleur et la même nana se sont retrouvés dans le wagon. Et elle a accouché. Et lui, il était là. Une fois de plus. C'est un peu son ange gardien, quoi, tu vois.
1: Ça, c'est pas le père, des fois.
2: Non, c'est le contrôleur. C'est ça. La vie est belle. Merci, Lolotte.
3: Mais avec plaisir.
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Bonjour à tous. À la une de l'actualité, il est hors de question de lever la moindre sanction tant que le détroit d'Ormuz est bloqué. Les mots ce matin de Jean-Noël Barrot, le ministre des Affaires étrangères. La France dénonce aussi les nouvelles taxes imposées par l'Iran pour franchir le détroit. Le gouvernement se dit prêt à sécuriser le trafic dans cette zone. Le porte-avions Charles de Gaulle est en mer Rouge. Une qualification du Paris Saint-Germain en finale de la Ligue des Champions et des débordements aussi hier soir. Au total, 127 personnes.

0: ont été interpellés dans l'agglomération parisienne, dont 107 dans la capitale, a affirmé ce matin Laurent Nunez, le ministre de l'Intérieur. A noté aussi 11 blessés, dont un grave, et 23 policiers légèrement touchés. Des tentatives de blocage du périphérique, des feux de poubelle et plusieurs véhicules incendiés ont également été signalés en marge des célébrations. Et sur le terrain, Paris a fait match nul 1-1 sur le terrain du Bayern Munich hier soir, suffisant après sa victoire à l'aller 5-4, et rendez-vous donc le 30 mai prochain pour la finale face à Arsenal. Attention à la galère sur les rails, dans un mois, le 10 juin prochain, 4 syndicats ont déposé un préavis de grève, Julie Pierret.
1: Oui, les 4 principaux syndicats de cheminots appellent à une grève, ils dénoncent dans un communiqué un état d'urgence dans l'entreprise. Ils parlent de plusieurs drames entre les accidents du travail, les arrêts maladie et les suicides, des drames liés principalement aux réorganisations qui portent atteinte à la santé mentale et physique des salariés. Les syndicats s'opposent à ces transformations. Ils pointent aussi des suppressions de postes, des pressions à la mobilité, une dégradation du climat social. Autre revendication, et pas des moindres, les salaires. Les organisations réclament l'ouverture de véritables négociations alors que l'inflation continue de peser sur le pouvoir d'achat des cheminots.
0: Merci Julie. Cette mobilisation unitaire pourrait entraîner d'importantes perturbations sur le réseau ferroviaire à quelques semaines du début des grandes vacances. Bison futé voit rouge pour ce long week-end du 8 mai. La circulation s'annonce difficile aujourd'hui dans le sens des départs, notamment vers la Méditerranée, l'Atlantique et la Normandie. De gros ralentissements sont prévus sur les axes du sud comme l'A7, l'A8, l'A50 ou encore l'A75. Demain, le trafic va rester chargé dans la vallée du Rhône. Pour les retours, dimanche, la journée est classée orange avec des difficultés prévues tout l'après-midi et en soirée. Et on revient sur du football pour terminer. Strasbourg vise aussi une finale de Coupe d'Europe en Ligue Conférence. Demi-finale retour face au Rayo Vallecano ce soir à 21h. Les Strasbourgeois avaient perdu le match aller 1-0. Bonne journée à tous.

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un peu de jazz manouche sur Radio 4 avec Django et compagnie. On écoute aujourd'hui deux des plus grands virtuoses de la guitare manouche, c'est Yoshio Stéphane l'allemand et Matteo Mancuso l'italien, dans une composition de Django Reinhardt, Django's Tiger.

0: C'était Django et compagnie avec aujourd'hui Django's Tiger par Yosho Stefan et Matteo Mancudo.
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2: On commence ces annonces par la rubrique d'hiver. On vend des tapis, des petits meubles de cuisine, des petits meubles bas, du bois de châtaignier coupé en 1 mètre, un godet de pelle de curage Liebert de 2,20 m de large. On vend un meuble d'angle de télé en merisier 30 euros. On donne des livres, des DVD, des CD de musique classique. Et on cherche des personnes entre 60 et 80 ans pour jouer à la belote sur Villeneuve. Dans la rubrique agriculture, on vend des boules de foin de 2025 avec livraison possible, un landéneur de 4 mètres, une faucheuse cune 4 disques avec bâche et relevage hydraulique et une herse de 4 mètres avec rouleau paquet et porte à cour. On passe à la rubrique véhicule, on vend une moto de route 125 cm3, 2300 euros. Les animaux, on donne des petits chatons sevrés. À vendre 3 canards Cayuga, on cherche un chaton de couleur noir et blanc. On a trouvé à Monto un chien de type berger australien tricolore avec les yeux verrons, il porte un collier électrique. Et on a perdu sur la commune de Monto une chienne cocker marron avec le museau blanc, elle est pucée et porte un collier. En logement, un auditeur cherche à louer une maison avec 2 chambres à Saint-Sylvestre. Et on termine avec la rubrique emploi. Une dame cherche à faire des remplacements en famille d'accueil pour personnes âgées sur Villeneuve et les alentours cet été.
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1: Vous êtes dans les affreux Jojo, on va retrouver Jérôme maintenant. Qu'est-ce que vous arrive, Jérôme?
2: Je pensais que ça allait bien se passer, cette coupure, et puis non. Pourtant, il était bien, tu vois, tic-tac-tac, les jingles s'en vont, et là, on entend un applaudissement qui arrive.
3: Et c'était pas moi.
2: Elle était tellement contente que cette dame accouche dans un train.
1: Ben oui, c'est ça.
4: Jérôme de la Rue,
2: c'est quoi, moi?
1: Écoutez Jérôme, vous pouvez faire le piqué, la roue, le poirier, comme vous voulez, mais faites-nous quelque chose. Faites-nous quelque chose.
2: Te mets pas là.
1: Ah, ce sont des brefs de comptoir, donc je voudrais un jingle, s'il vous plaît.
2: Je te parlais à toi, te mets pas là.
1: Les brefs de comptoir avec Jérôme, donc.
2: Ça fait ça.
1: Ça c'est fait.
2: Donc je recommence.
1: Bah oui.
2: Te mets pas là. Et l'autre il fait, mets pas toi là. Non. On dit « te mets pas là, mais pas toi là, c'est pas français ». L'autre, il fait « mets pas toi là, c'est pas français, mais au moins, on comprend ». Il faudrait supprimer les contrôles d'alcoolémie quand c'est une fête du calendrier.
1: Oui.
2: Ben oui. Le Beaujolais nouveau, c'est pas une fête du calendrier, mais ça pourrait. Mais ouais, ça arrive tous les
1: ans. Pourquoi pas, pourquoi pas.
2: Dès que la voiture s'arrête, le moteur s'arrête. Ça, c'est pour économiser du carburant. L'autre, il fait, on ferait ça avec notre cœur, on vivrait plus longtemps. C'est pas...
3: Non, non.
2: C'est pas idiot.
1: Non, mais des fois, il y a des choses réalistes. C'est vrai. Hein.
2: Mais oui. Au prix où ça se vend, la drogue, je comprends pas pourquoi on continue à faire du chou-fleur.
3: Hein. Oh, la réflexion intelligente.
1: C'est ça, c'est ça.
2: Ouais. Quand tu vois ce qui rapporte le plus, le chou-fleur, bon, pas... Enfin bon, je dis ça. Hein. Il pleut, tout de suite le parapluie. Il fait soleil, vite les lunettes. En fait, on n'aime pas ce qui se passe, finalement. J'inventationne des mots, sinon je m'ennuie quand je parluche.
3: Bien.
2: Catherine Deneuve, tous les jours, elle est chez le coiffeur. L'autre, il fait, ben, c'est comme les vieux châteaux, hein. Tout le pognon passe dans le toit. Hein.
5: Ah, il est bon, lui.
2: Moi, à la maison, je fais du profilage. S'il est en retard, tout rouge et qui gueule, c'est qu'il est bourré. Venise s'enfonce. Et l'autre, il fait, ben évidemment, hein, fallait pas le construire là aussi.
1: Ah, c'est bon, ça.
2: Location de véhicule sans chauffeur. Eh ben, il risque pas d'aller loin, lui. 5 fruits et légumes par jour. En plus du reste, je sais pas où ils trouvent la place, les gars.
1: C'est sûr.
2: C'est la mère qui parle à son fils. C'est pas la peine de pleurnicher quand tout va bien. T'as mangé des frites, t'as eu ta glace, t'as tes palmes, papa il t'a grondé, c'est rien, il est bourré. Bon, c'est des vacances pour tout le monde, d'accord?
1: Oh, la famille Bidochon, la bonne famille qui va bien. Excellent.
2: Le père, il arrive sur la plage avec sa glacière, tu sais. Ouais, bon, t'as arrêté ton sable. Moi, je sais pas par où il faut partir quand il faut s'enfuir. C'est bien dommage.
1: Ben oui.
2: C'est la mort qui donne un sens à la vie.
1: Oh. Ouais.
2: L'autre, il fait, ben moi, mon voisin, il est mort, ça m'a rien fait. La bière, ça parfume les habits, mais ça ne tache pas.
1: Hein?
2: Eh oui. Avant, il suffisait de trouver une boucherie pour être pas loin d'un café.
1: Ah. Oui, c'est vrai.
2: Eh oui. Mm-hmm. Tous les super-héros ont des habits de PD. Même Hulk, il a son slip tout déchiré. Mais va lui dire, toi.
1: Va lui dire, toi.
2: En bateau, c'est pas de la balade. C'est plus le bateau qui se promène que vous.
3: Oui.
2: Oui.
1: C'est ça.
2: Le terrain de foot, c'est tout petit par rapport à un terrain de marche.
1: Un terrain de marche?
2: Oui, terrain de marche.
1: D'accord.
3: Bien.
2: On maigrit en mangeant du poisson parce que le poisson peut pas se transformer en gras de viande. Je maigris plus en picolant qu'en faisant du sport.
1: Oui, mais ouais, c'est ça.
2: Ben oui. Sur les calendriers, t'as les jours qui sont marqués, mais t'as pas les nuits.
1: Eh ben c'est bien. On rappelle, ce sont des vrais, hein, des vrais brèves de comptoir. Ah oui. Et on vous remercie, Jérôme.
2: Mais de rien, monsieur.
1: À très bientôt.
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2: Le quartier des Ciotat à Villeneuve-sur-Lot franchit une nouvelle étape de son embellissement. Et cette fois, c'est dans la rue du Général Gouget que ça se passe, avec la démolition programmée de 3 immeubles vétustes contigus. Un chantier que nous détaille Hugo Marchesin de la SEM 47, maître d'œuvre de ce projet pour l'agglomération du Grand Villenevoix.
3: C'est un deuxième chantier d'envergure qui démarre sur la requalification des îlots Dijon et Gouget avec la démolition de 3 bâtiments qui avaient un usage locatif et des bâtiments plutôt insalubres, qui n'avaient pas de caractère patrimonial remarquable. Donc le choix a été fait de venir démolir ces bâtiments pour créer de la respirabilité en centre-ville. On se situe en fait en face du jardin du tribunal pour venir créer un espace d'ouverture sur cette rue Général Gouget. La finalité sera d'avoir un parc aménagé pour le public familial, avec un accès réglementé depuis la rue Général Gouget et un accès permanent qui se fera depuis l'avenue de Dijon.
2: Les travaux, entamés fin avril, devraient se poursuivre au moins jusqu'à la fin juin. D'ici là, la rue sera fermée à la circulation et au stationnement, mais l'accès piéton sera bien entendu maintenu. Le terrain dégagé servira de base de vie pour les engins d'autres chantiers qui se déroulent dans le secteur. Hugo Marchesin.
3: Voilà, là on est sur une intervention qui se fera dans un second temps, puisque effectivement c'est un espace assez important qui va être libéré pour permettre une intervention en centre-ville sur les autres programmes de travaux. En l'occurrence, la construction de logements locatifs et de maisons de ville pour accueillir du public familial aussi. Donc cet espace-là permettra d'avoir une consommation réduite de l'emprise publique pour la réalisation des travaux d'aménagement.
2: Du logement collectif de qualité, du logement individuel pour habiter et des espaces verts pour respirer, le quartier des Ciotat a réellement engagé sa métamorphose. Elle marque la reconquête d'un quartier du centre-ville appelé à devenir exemplaire.
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0: début d'après-midi, il est 13h30.
1: Jeudi 7 mai, nouveau rendez-vous avec l'actualité locale ici, en Lot-et-Garonne et en Dordogne. Voici le journal, Patrice Couturier.
2: On débute ce journal à Bergerac où deux bâtiments de la Grand Rue sont désormais placés sous surveillance renforcée après la mise en place de deux arrêtés de péril imminents par le maire Fabien Ruet. Depuis la fin du mois d'avril, un périmètre de sécurité a été installé devant les immeubles situés au numéro 43 et 45 en cause. D'importants risques structurels. Pour le numéro 43, propriété de l'établissement public foncier, les experts pointent des colombages fragilisés par l'eau et d'anciens dégâts liés aux termites. Un mur mitoyen apparaît également instable au niveau de la charpente. La municipalité demande des travaux d'urgence avant une démolition partielle et la reconstruction du mur concerné. Le bâtiment voisin, appartenant à la société Armand-Thierry, doit lui aussi être consolidé rapidement. Malgré ces mesures de sécurité, la rue et les commerces restent accessibles au public. Direction maintenant Agen-la-Garenne avec une annonce qui pourrait marquer un petit tournant pour l'économie locale. L'aéroport accueillera prochainement la première école au monde consacrée au métier du dirigeable. Le projet est porté par la société Flying Whales, spécialisée dans les dirigeables géants destinés au transport de marchandises. Pilotes, techniciens, opérateurs, toute une nouvelle filière industrielle doit émerger dans le département avec une première promotion attendue dès cette année. Pour l'aéroport agenais, fortement fragilisé depuis la crise sanitaire, cette implantation représente un véritable espoir de relance économique et de création d'emplois. Le climat reste extrêmement tendu dans le monde agricole lot-et-garonnais. La Chambre d'agriculture dénonce une réponse jugée scandaleuse du ministère de l'Agriculture après les intempéries successives qui ont frappé le département. Les exploitants réclament toujours des aides d'urgence concrètes alors que certaines trésoreries seraient au bord de la rupture. Dans le même temps, la coordination rurale 47 s'attaque désormais à l'Office français de la biodiversité. Son président, José Pérez, critique notamment les règles encadrant l'utilisation des produits comme le vinaigre, le sel ou encore la bière pour le désherbage considéré à tort par le syndicat agricole comme des produits phytopharmaceutiques, des usages pouvant entraîner de lourdes sanctions pénales. Et puis autre sujet de colère, les déclarations de la PAC, la FDSEA et les jeunes agriculteurs dénoncent un service administratif saturé à moins de 2 semaines de la date limite fixée au 18 mai. Ils évoquent des agriculteurs livrés à eux-mêmes dans un contexte déjà marqué par la météo difficile, les dégâts de nuisibles et la hausse des coûts de production. Dans ce climat tendu, une note plus positive tout de même pour les producteurs de noisettes. La préfecture annonce une aide exceptionnelle pouvant atteindre 3 millions d'euros pour les exploitations spécialisées touchées lors de la campagne 2024. Les dossiers devront être déposés avant le 5 juin auprès de France Agrimaire. À Agen, mobilisation hier mercredi sur le marché du pain autour du journaliste sportif agenais Christophe Glaise. Des avocats et journalistes du département faisaient signer une pétition de soutien au reporter condamné en Algérie à 7 ans de prison pour apologie du terrorisme après un reportage réalisé dans un club de football en Kabylie en mai 2024. Il y a quelques jours, Christophe Glaise a décidé de renoncer à son pourvoi en cassation. Une décision qui ouvre désormais la voie à une possible grâce présidentielle du chef de l'État algérien Abdelmadjid Tebboune. Présente sur place hier, sa famille a donné des nouvelles plutôt rassurantes du journaliste, indiquant qu'il gardait le moral malgré cette situation particulièrement éprouvante. Santé maintenant avec une opération de prévention importante à Casteljaloux. L'association AVC Tous Concernés lance dès lundi une campagne de sensibilisation et de dépistage gratuit afin de prévenir les risques d'accidents vasculaires cérébraux. Le Tensiobus proposera des contrôles de tension artérielle, des tests d'arythmie cardiaque et des dépistages du diabète. Des facteurs de risque majeurs alors que le Lot-et-Garonne enregistre près de 1200 AVC chaque année. Le bus sera présent mardi matin sur le marché de Casteljaloux avant retour le 17 mai au lac de Clarens dans le cadre de la journée mondiale de l'hypertension. Une conférence de sensibilisation ouvrira également cette tournée lundi après-midi à la salle de la Barthère. Si vous voulez un peu plus d'informations, vous pouvez vous diriger sur le site internet avc-tousconcernés.org. À la veille des cérémonies du 8 mai, date historique qui marque la fin de la Seconde Guerre mondiale, plusieurs associations œuvrent pour que nous n'oublions pas. Et c'est dans ce sens que l'association Mémoire Vive en 47, présidée par Christian Saint-Béat, organisera les 18 et 19 mai prochains deux événements de commémoration autour de la rafle de la Capelle Biron du 21 mai 1944 par la division Das Reich. Une rafle qui avait conduit à l'arrestation de 118 hommes entre 18 et 60 ans, amenés à Agen, puis déportés à Dachau et à Mauthausen. Dans une interview enregistré il y a quelques jours, Christian Saint-Béat rappelait que ces commémorations ne servaient pas uniquement à honorer les victimes, mais aussi à transmettre cette mémoire aux jeunes générations.
3: Après la mort du dernier déporté Capelin, il m'a semblé qu'on ne pouvait pas rester comme ça. Nous, village témoin d'un phénomène important qui est la déportation, et qu'il fallait construire, expliquer, donner des exemples à notre population, qu'elle soit celle des enfants, et je dirais celle des adultes. On doit leur expliquer que ça existait. Et que malheureusement, quand on va au fond des choses, quand on essaie de comprendre le pourquoi du comment, c'est là où on se trouve des similitudes par rapport à notre société actuelle. Et c'est là où je dis attention, stop. Il faut faire attention à ce que l'on fait, ce que l'on dit, parce que vous regardez les choses comme elles se passent, que ce soit les mouvements politiques ou que ce soit les mouvements sociaux, on se rend compte que l'homme n'est pas capable d'imaginer notre société, elle retombe dans ses mêmes travers et les mêmes travers vont donner les mêmes conséquences. C'est ça qui est fondamental. Et quand je tombe sur un livre d'histoire, que ce soit celle des camps ou celle des populations qui ont été victimes de ça, je suis toujours passionné et je veux transmettre.
2: Christian Saint-Béat, président de l'association Mémoire Vive en 47. Son interview complète sera diffusée mardi prochain, 11 mai, entre 11h et midi, sur votre radio. Un rendez-vous attendu ce samedi à Agen, la marche des fiertés. L'association Fierté 47 veut rappeler qu'en milieu rural aussi, il est possible de vivre pleinement son identité et son orientation sexuelle. Les organisateurs soulignent que de nombreuses personnes LGBTQIA+, quittent encore les campagnes pour rejoindre les grandes villes, faute de lieux de rencontre de sentiments de sécurité. Entre 1000 et 1500 participants sont attendus dans les rues d'Agen avec plusieurs artistes locaux invités, dont la DJ Splinka qui animera le défilé. Selon un sondage réalisé par l'association en 2025, près de 30% des répondants affirment avoir déjà subi des propos ou violences LGBT-phobes dans le département. Les organisateurs veulent donc faire de cette Pride un moment festif, mais aussi un message de visibilité et de soutien. Rendez-vous vous est donné à partir de 11h samedi avec l'ouverture du village associatif Place Jasmin, puis à 14h pour la marche, et le soir au Florida pour une soirée festive et musicale de 19h à minuit 30. Musique et solidarité avec le chanteur Kenji Girac qui fera son grand retour dans le Lot-et-Garonne le 12 septembre prochain. Ce sera à Duras. Il se produira dans le cadre du Festival de l'Espoir, cet événement annuel caritatif destiné à soutenir les enfants malades ou en situation de handicap. Après un concert gratuit à Casteljaloux il y a 3 ans de cela, où près de 18 000 personnes s'étaient déplacées dans la cité thermale, l'artiste devrait une nouvelle fois rassembler un large public dans un cadre plus intimiste avec une jauge fixée à 4 000 spectateurs maximum. Les billets sont d'ores et déjà en vente en cliquant sur helloasso.com. Le prix de l'entrée est fixé à 30 euros. Et puis du sport pour terminer avec le retour du tournoi de tennis Passage Espoir. Ce tournoi international des moins de 12 ans qui se déroule actuellement et jusqu'au 16 mai au complexe sportif Saint-Germain de Passage d'Agen. Plus de 200 jeunes joueurs venus de 24 pays participent à cette 34e édition, devenue une référence européenne du tennis jeune. Au fil des années, plusieurs futurs champions mondiaux sont passés par ce tournoi, comme Arthur Fils, Alex de Minaur ou Hugo Humbert, et d'autres l'ont même remporté, Richard Gasquet en 1999, Andy Murray, Kristina Mladenovic en 2013 ou l'ancienne numéro 1 mondiale Iga Świątek en 2013. Les phases finales débuteront lundi après les qualifications nationales et internationales organisées cette semaine. Et pour tout savoir, vous avez à disposition l'interview du président de l'AS Passage Tennis, Eric Vogler, en podcast sur notre site radio4.fr. Voilà, c'est ainsi que nous refermons ce journal. Bonne journée à toutes et à tous à l'écoute de Radio 4. Profitez bien de ce long week-end du 8 mai.
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2: C'est une belle après-midi qui nous attend aujourd'hui avec du soleil qui sera accompagné de quelques nuages d'altitude mais sans aucune conséquence. Pas de pluie à l'horizon pour ce jeudi 7 mai, des températures de saison qui avoisineront les 20 degrés dans Lot-et-Garonne. Les températures qui seront en hausse demain matin 8 mai autour de 17-18 degrés. Une matinée qui ressemblera à celle d'aujourd'hui, de belles éclaircies au programme. Le Lot-et-Garonne qui sera coupé en 3 par sa largeur demain après-midi. Un tiers nord sous un ciel voilé, une bande centrale entre Marmande et Agen très nuageuse mais sèche. Et un tiers sud de Casteljaloux jusqu'à chez nos voisins du Gers de Condon où là, lors des fêtes, il faudra prévoir imperméable et peut-être rester à l'abri car Météo France nous annonce pluie et orage. Le thermomètre oscillera autour de 22-23 degrés samedi matin. Ciel voilé et orage prévu sur une grande moitié ouest du Lot-et-Garonne l'après-midi. Cette instabilité persistera dimanche avec une très belle matinée, le retour des précipitations et des orages après le déjeuner dominical. Le début de semaine prochaine devrait être assez pluvieux et les températures seront en baisse et passeront en dessous des normales de saison en milieu de semaine.
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2: À Villeneuve-sur-Lot, décès de M. Aloïs Gatinel, dit Pierrot, survenu à l'âge de 89 ans. Ses obsèques religieuses seront célébrées aujourd'hui, jeudi 7 mai, en l'église de Saint-Étienne à 15h. Cet avis est communiqué par les pompes funèbres de Jouy et fils de Villeneuve. Oreillet, décès de M. Patrick Canlon, survenu à l'âge de 59 ans. Ses obsèques civiles auront lieu lundi 11 mai au crématorium de Bergerac à 13h15, suivi de la crémation au crématorium de Bergerac. Un dernier hommage peut lui être rendu à la chambre funéraire de Villeréal. Selon la volonté de sa famille, il n'y aura pas de plaque. Cet avis est communiqué par les pompes funèbres Bullitt de Villeréal.
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1: Et c'est la fin de cette émission. Oh, et comme d'hab, bah ouais, je sais, ça passe à une vitesse de folie.
2: Mais oui,
3: mais oui.
1: On va retrouver le lot.
3: Qui l'eût
1: cru? Ouais. On aime bien jouer avec vous.
2: Et ben moi aussi j'aime
1: faites-nous jouer. Oh oui, faites-nous jouer.
2: Ouh là là.
3: Et à une lettre près.
1: Mais oui, je sais.
3: Et comme quoi ça tient pas grand chose.
4: Chaud.
2: Et comme quoi.
1: J'ai chaud.
2: Alors, on va jouer culinairement.
1: Très bien. Avec des desserts.
2: Vous vous en souvenez, il y a quelques émissions de ça. Je vous donne une définition. Vous essayez de trouver le dessert qui correspond. Pour rappel, si jamais je vous dis.
3: Amusez-vous. Amusez-vous. Je dis ça pour certains.
2: Suivez-moi du regard. Alors, je présente. Donc ça, c'est pour vous rappeler le jeu. Je représente officiellement mon pays à l'étranger. Je suis un gâteau servi avec de la crème anglaise. Je suis
1: le flan.
2: Non mais attendez. Alors, on se concentre. On est là. Ça,
3: ça c'est
2: cette réponse, vous l'avez déjà trouvée.
1: Voilà.
2: Ah bon, diplomate.
1: Ah, voilà. Oui, on l'a déjà trouvé, ça.
3: Non, Carlito, mais.
2: Oui, mais.
3: Mais les autres, oui.
2: Il a dit amusez-vous, alors moi, j'ose plus rien.
4: Moi, c'était l'exemple.
3: C'est l'exemple, on peut donner.
2: Là, à partir de maintenant, hop, c'est plus l'exemple.
1: C'est plus un exemple.
2: D'accord. Ça, vous ne l'avez pas trouvé déjà.
1: D'accord.
2: Je suis un légume. Attendez, calmez-vous. Les yeux de Carlito, ils ont failli sortir de leur orbite. On parle de gâteau ou quoi? J'ai pas compris.
1: Un légume.
2: Donc, je suis un légume et une pâtisserie. Je suis.
3: Un éclair.
4: Un poireau.
2: L'éclair légume.
4: Un poireau.
2: Le gâteau
3: tu
2: poireau.
3: Tu as l'éclair fleur.
2: L'éclair fleur, oui.
1: Attendez, j'ai pas compris.
3: T'as l'éclair rave.
1: J'ai pas compris. J'ai pas compris la fin. Je suis un poireau.
2: Non.
1: C'est pas ça?
3: Non, non,
4: ça c'est moi.
3: Je suis à la fois un légume et un dessert, c'est ça?
2: Je suis un légume et une pâtisserie, qui suis-je?
1: J'ai rien compris. Eh bien, vous êtes un dessert.
2: Une carotte. Oh, mais vous êtes pas bon, c'est facile.
4: Une salade.
2: Une asperge.
3: Moi, j'ai dit éclair fleur. J'ai dit éclair rave. Il y a l'éclair vert.
2: Non, mais on voit que vous faites des efforts.
3: J'aide quand même, non?
2: Non, c'est un légume. C'est un légume qui est une pâtisserie.
5: C'est un légume qui est une pâtisserie. Je vous rappelle qu'on cherche une pâtisserie. C'est bon, tout le monde est là?
1: Mais on met. Ah oui, c'est pas bête ça, salade de fruits jolie. Salade de fruits jolie.
2: Mais non, c'est pas ça.
3: Moi, j'ai donné des indices, non?
2: C'est une pâtisserie, mais oui. J'ai donné plein d'indices, le monsieur du bout là.
4: Ou un dessert, t'as dit.
2: Eh bien, une pâtisserie. Mais j'ai vu une pâtisserie.
4: Salade de fruits, c'est un dessert.
3: Et des indices. Éclair vert. Éclair rave. Éclair fleur.
2: Un chou.
1: Un chou.
2: Bien
1: joué, Nini.
2: Mais oui. Mais qu'on est mauvais. Ah oui.
1: Je suis sûr qu'ils avaient tous trouvé derrière, là. Tous les auditeurs ont trouvé, sauf nous.
3: Mais oui.
2: Je pense qu'ils sont en train de hurler dans leur voiture. Mais qui sont cons. C'est sûr.
1: Et on aime ça.
3: Et le mec, il est à ouf rouge, la fenêtre ouverte, il y a un montard à côté. Mais qui sont cons. Excusez-moi, monsieur, vous me parlez à moi? Non, c'est pas ça, mais.
2: Ah, donc effectivement, c'était le chou. Je suis un légume et une pâtisserie. Je suis le chou.
1: Un poireau.
2: Alors, celui-ci, je suis sûr que vous allez le trouver rapidement.
5: Ah oui.
2: Je suis un apéritif et un gâteau du sud-ouest de la France.
1: Un Papa Rome.
3: Un Ricard.
2: Je pourrais être aussi

0: Titi cherche un gant.
1: Non,
2: tu prends pas le risque.
3: Déjà, je vais faire engueuler.
4: C'est la fin.
0: Je suis à côté de Jérôme.
4: Ne serait-ce pas le pastis?
2: C'est le pastis. Oh, bravo. Mais quelle intelligence remarquable.
4: C'est la fin de cette émission. Merci beaucoup, le petit chien de Raymond qui
2: s'appelle
4: Pastis. Voilà, c'est pour ça. Merci Lolotte, merci Jérôme, merci Titi, merci Virginie. À très bientôt dans votre radio.
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Bonjour à tous. À la une de l'actualité, il est hors de question de lever la moindre sanction tant que le détroit d'Ormuz est bloqué. Les mots ce matin de Jean-Noël Barrot, le ministre des Affaires étrangères. La France dénonce aussi les nouvelles taxes imposées par l'Iran pour franchir le détroit. Le gouvernement se dit prêt à sécuriser le trafic dans cette zone. Le porte-avions Charles de Gaulle est en mer Rouge. Une qualification du Paris Saint-Germain en finale de la Ligue des Champions et des débordements aussi hier soir. Au total, 127 personnes ont été interpellées dans l'agglomération parisienne, dont 107 dans la capitale, a affirmé ce matin Laurent Nunez, le ministre de l'Intérieur. A noté aussi 11 blessés, dont un grave, et 23 policiers légèrement touchés. Des tentatives de blocage du périphérique, des feux de poubelle et plusieurs véhicules incendiés ont également été signalés en marge des célébrations. Et sur le terrain, Paris a fait match nul 1-1 sur le terrain du Bayern Munich hier soir, suffisant après sa victoire à l'aller 5-4, et rendez-vous donc le 30 mai prochain pour la finale face à Arsenal. Attention à la galère sur les rails. Dans un mois, le 10 juin prochain, 4 syndicats ont déposé un préavis de grève.

0: Julie Pierret.
1: Oui, les quatre principaux syndicats de cheminots appellent à une grève. Ils dénoncent dans un communiqué un état d'urgence dans l'entreprise. Ils parlent de plusieurs drames entre les accidents du travail, les arrêts maladie et les suicides. Des drames liés principalement aux réorganisations qui portent atteinte à la santé mentale et physique des salariés. Les syndicats s'opposent à ces transformations. Ils pointent aussi des suppressions de postes, des pressions à la mobilité, une dégradation du climat social. Autre revendication, et pas des moindres, les salaires. Les organisations réclament l'ouverture de véritables négociations alors que l'inflation continue de peser sur le pouvoir d'achat des cheminots.
0: Merci Julie. Cette mobilisation unitaire pourrait entraîner d'importantes perturbations sur le réseau ferroviaire à quelques semaines du début des grandes vacances. Bison futé voit rouge pour ce long week-end du 8 mai. La circulation s'annonce difficile aujourd'hui dans le sens des départs, notamment vers la Méditerranée, l'Atlantique et la Normandie. De gros ralentissements sont prévus sur les axes du sud comme l'A7, l'A8, l'A50 ou encore l'A75. Demain, le trafic va rester chargé dans la vallée du Rhône. Pour les retours, dimanche, la journée est classée orange avec des difficultés prévues tout l'après-midi et en soirée. Et on revient sur du football pour terminer. Strasbourg vise aussi une finale de Coupe d'Europe en Ligue Conférence. Demi-finale retour face au Rayo Vallecano ce soir à 21h. Les Strasbourgeois avaient perdu le match aller 1-0. Bonne journée à tous.
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3: Bon jeudi après-midi, vous êtes sur Radio 4. C'est Clémence, quel plaisir de vous retrouver. Comme à chaque fois, on va passer du bon temps ensemble pendant 2 heures. Vous allez voir que vous n'allez pas voir le temps passer. En tout cas, si vous êtes au boulot, peut-être en mode open space pour certains, à la machine à café en ce début d'après-midi, après à la pause déj, ne touchez à rien puisque j'ai les commandes. Votre rendez-vous des associations pour votre week-end du 8 mai qui se profile aussi, on regarde ça ensemble. Et puis côté son, Louisa arrive, son tout nouveau morceau, c'est Jetlag, il y aura aussi Yo Delice, et puis Madame Monsieur, voici Comme un voleur sur Radio 4.

0: Le nouveau titre de Louisa, il est chez nous sur Radio 4. À l'instant, c'était Jetlag. Petit coup d'œil donc sur votre rendez-vous des associations et ça se poursuit notamment pour ce jeudi après-midi. Vous avez rendez-vous dans quelques minutes avec l'association Randomarche de Pendagenet qui propose une sortie à Montflanquin. Et puis demain, vendredi, l'association Culture et Patrimoine organise un vide-grenier. Ce sera à Cuzorne autour de la salle Robert Carnéjac. Demain matin aussi, les marcheurs des chemins de Tézac seront en randonnée. Ce sera à Roquecorps. Et à 14h30, le comité des fêtes de Fumel propose un loto bingo dans la salle Jean Goujon. Une soirée cinéma qui arrive également pour votre vendredi soir. On va regarder ça ensemble sur Radio 4 et puis l'agenda complet pour trouver l'activité aussi dont vous avez besoin pour profiter du week-end. Eh bien, ça se retrouve quand vous le souhaitez sur radio4.fr.
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0: En attendant, B.O.B. et Bruno Mars pour nos single news, c'est prêt. Léonie avec By Your Side aussi et Axel Bauer. Voici Cargo sur Radio 4.
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B.O.B. et Bruno Mars avec Nothing on You sur Radio 4. 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La suite sur Radio 4, ça redémarre après cette bonne info. Sam Sauvage pour La fin du monde, c'est prêt. La douceur de Lynn aussi avec Dans ton téléphone. Et juste avant, c'est Tina Turner pour Open Arms sur Radio 4. 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

0: Paolo Nutini avec A Last Request sur Radio 4. Des rendez-vous ciné à ne pas manquer demain pour attaquer votre week-end. Demain, vendredi 8 mai, à 20h30, une séance de cinéma est programmée à Montflanquin, à la salle des Consuls, avec la projection du film Ce qui compte. Et puis demain également, soirée, Coin Loto 47 organise un loto à la salle du marché Gare de Villeneuve-sur-Lot. Et demain soir aussi, c'est l'amicale des joueurs du club de rugby de Montpazier qui propose un repas moules frites à volonté à la salle des fêtes de Marsalès. C'est sur réservation, bien sûr, avant demain. En ce qui concerne votre samedi et dimanche, il y a le plein d'activités aussi à vous faire. Il y a des vides-greniers, il y a un bal musette également. Et vous avez rendez-vous avec l'association des parents d'élèves d'Alès et Cazeneuve. On vous dit tout ça, notamment sur Radio 4. Ça sera avant 16h pour détailler le programme de ce samedi et de ce dimanche. En attendant, la playlist, elle continue pour ce jeudi après-midi avec le morceau de Subdragon. Ce sera I'm Free. Et puis juste avant, c'est Bad Bunny avec DJMF. Et c'est sur Radio 4.
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un peu douceur, le morceau d'Alex Edburn avec Under sur Radio 4. Demain, vendredi 8 mai, vous allez pouvoir vous tenir au courant de toute l'actu sport dans le Lot-et-Garonne et en Dordogne, vous le savez. On file un petit coup de projecteur aux différentes associations sportives dans le 47 et dans le 24, votre Café des Sports qui sera de retour donc demain matin avant les rencontres sportives du week-end aux côtés de Sébastien Maurès, 11h midi. Café des Sports aussi qui vous attend le lundi pour attaquer la semaine et faire une mise à jour des rencontres du week-end. Ce sera aussi donc sur Radio 4 et ça se retrouve sur radio4.fr en podcast. Dans la prochaine heure arrive Meghan Trainor, le point sur l'actu, c'est à 15h. Et tout de suite c'est Akon, voici Lonely sur Radio 4.

0: à tous. À la une de l'actualité, le suspect du meurtre de Chloé, 14 ans, est passé aux aveux. Cet homme de 23 ans, interpellé hier soir, a reconnu les faits en garde à vue. L'adolescente a été tuée à l'arme blanche en pleine rue. Une enquête pour assassinat est ouverte. Selon les premiers éléments, le suspect aurait entretenu une relation avec la victime. Les animateurs du périscolaire appellent à la grève du 11 au 22 mai. 7 syndicats dénoncent la gestion des scandales de violence dans les écoles de la capitale. Depuis janvier, 78 animateurs ont été suspendus, dont 31 pour des soupçons d'abus sexuels. Les syndicats accusent la mairie de Paris de multiplier les suspensions abusives et réclament plus de moyens et un meilleur accompagnement des agents. Une manifestation est prévue le 19 mai devant la direction des affaires scolaires. Sébastien Lecornu juge le projet de LGV Sud-Ouest désormais irréversible. Le Premier ministre a signé un protocole d'accord à Toulouse pour cette future ligne entre Bordeaux, Toulouse et Dax. Près de 500 millions d'euros doivent être débloqués pour lancer les appels d'offres. Les collectivités attendaient les garanties de l'État censées financer 40% du projet aux côtés des élus locaux et de l'Union européenne. Bruxelles se veut rassurante après un foyer d'antivirus détecté dans un navire de croisière. La Commission européenne estime que le risque pour les Européens reste faible et assure qu'il n'y a pas lieu de s'inquiéter. Le bateau où 3 personnes sont décédées doit arriver samedi à Tenerife. Selon les spécialistes, la période d'incubation peut aller jusqu'à 6 semaines. Les Français donnent moins et ils sont aussi moins nombreux à le faire. C'est ce que dit le nouveau baromètre publié aujourd'hui. Alex Gauthier.
1: Oui, seuls 47% des Français

0: déclare avoir fait un don à une association ou une fondation l'an dernier. C'est le niveau le plus bas depuis 2019. Comptez 336 euros par an en moyenne. Les jeunes et les hauts revenus sont particulièrement concernés par cette baisse et les premiers chiffres de 2026 confirment la tendance. Pour expliquer ce recul, les Français évoquent d'abord le pouvoir d'achat, mais aussi un climat d'inquiétude généralisée entre tensions internationales et incertitudes politiques. Résultat, beaucoup préfèrent épargner plutôt que donner. Malgré cela, certaines causes restent prioritaires. La santé, l'aide aux plus démunis et la défense des animaux.
1: Merci Alex. Enfin, un mot de football, les billets pour la finale de Ligue des Champions entre le PSG et Arsenal FC sont mis en vente ce vendredi. Le match se jouera le 30 mai prochain à Budapest. Environ 17 000 places sont réservées aux supporters parisiens. Et comme l'an dernier, le PSG prévoit aussi une retransmission sur écran géant au Parc des Princes. Voilà, c'est la fin de ce flash. Excellent après-midi à tous.
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Vous êtes sur Radio 4, c'est un excellent choix. Meghan Trainor avec Made You Look dans la playlist qui va repartir, bien sûr, avec aussi votre rendez-vous des associations pour votre week-end qui se profile. Un week-end du 8 mai, peut-être pour certains. J'imagine que vous avez hâte, peut-être tout à l'heure, quand vous allez rentrer à la maison, de mettre, pourquoi pas, les valises dans le coffre et de prendre la route direction un bon petit week-end. Vous avez bien raison. On va y aller ensemble sur Radio 4 avec le morceau de King Carnes pour patienter. Ce sera Beat David Ice. Il y aura aussi Vanessa Carlton. Rappelez-vous ce souvenir avec ce clip où elle commençait tout doucement au piano. On s'écoute à 1000 Miles et puis juste avant c'est Uba Sting que j'adore aussi. C'est The Reasons sur Radio 4. Belle après-midi. 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

0: Kim Carnes avec Bette Davis High sur Radio 4. Votre week-end du 8 mai s'annonce chargé avec samedi l'association des parents d'élèves d'Alès et Cazeneuve qui organise un vide-grenier et un marché au plomb. Ce sera de 8h à 17h à la salle des fêtes. De 9h à 17h aussi samedi, le Secours catholique propose une friperie dans sa boutique solidaire et c'est à Beaumont du Périgord. Samedi à 13h, ce sont les randonneurs du Livradais également qui vont partir à Montbahut. Et puis samedi soir, l'association franco-portugaise de Fumel organise un concours de tarot dans sa salle de la Métairie Basse. Pour votre dimanche, toute la journée, la Bastide de Montpazier accueille la traditionnelle fête des fleurs organisée par l'association des commerçants et artisans avec de nombreux exposants. Et puis toujours dimanche, c'est la brocante mensuelle qui va se tenir dans la Bastide de Villeréal. Il y a des rendez-vous aussi qui sont des rendez-vous sportifs, je vous en parle bien sûr. Ce sera avant 16h sur Radio 4.
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0: En attendant, le morceau de Sheryl Crow est prêt pour Soak Up the Sun. Il y aura aussi Alicia Keys avec No One et puis Cordae. Voici Make Up Your Mind sur Radio 4. Belle après-midi.
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0: La playlist continue sur Radio 4, c'était Sheryl Crow avec Sock Up The Sun pour votre après-midi, un après-midi parfait, évidemment que l'on passe ensemble toujours dans la bonne humeur. Et la playlist qui redémarre tout de suite avec le morceau de The Weeknd, ce sera Check My Breath, Dua Lipa, également Dua Lipa qui est la nouvelle égérie de la marque de café Nespresso. C'est plutôt sympa d'ailleurs parce qu'on la voit dans cette publicité voyager à travers le monde pour découvrir plein de nouveaux cafés. Il y a George Clooney aussi qui fait une apparition, elle lui pique même sa fameuse phrase, what else. En tout cas, Dua Lipa, George Clooney, vous ne l'avez pas manqué, hein, c'est pas mal diffusé en ce moment. Et ça fait plaisir, une égérie féminine, Dua Lipa avec Training Season, donc c'est prêt. Et puis juste avant, c'est Phil Collins avec Two Hearts dans la playlist sur Radio 4.
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0: Un bel après-midi que l'on passe ensemble sur Radio 4. Ne touchez à rien, c'est Clémence pour vous accompagner. 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
0: D'ici là, Joseph Kamel pour Ton Regard, c'est prêt. Freddie Mercury aussi, puis Madonna, voici Don't Tell Me sur Radio 4.
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Joseph Kamel pour Ton Regard sur Radio 4. Les derniers rendez-vous pour votre week-end. Je vous avais dit qu'on parlerait sport avec deux événements à ne pas manquer dimanche. À Montflanquin, il y a des courses de chevaux qui sont organisées avec cette course au trot, de la restauration sur place et bien sûr des animations gratuites pour les enfants. Et puis le guidon biaisé organisé.

0: novembre prochain. Les réservations sont d'ores et déjà ouvertes, hein, si vous voulez prendre vos billets. C'est l'occasion de le faire dès maintenant. Dans la prochaine heure, il y a Sylvain et Charlotte, bien sûr, hein, qui vous accompagnent pour votre jeudi après-midi. La musicale également, ce sera tout à l'heure 21h, 22h, avec en ce jeudi le super son des 60s qui vous attend sur Radio 4. Et puis côté son, avant l'actualité, voici les Danois Lucas Graham, c'est Charlotte Love sur Radio 4. À demain et belle après-midi.
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0: Bonjour à tous. À la une de l'actualité, le suspect du meurtre de Chloé, 14 ans, est passé aux aveux. Cet homme de 23 ans, interpellé hier soir, a reconnu les faits en garde à vue. L'adolescente a été tuée à l'arme blanche en pleine rue. Une enquête pour assassinat est ouverte. Selon les premiers éléments, le suspect aurait entretenu une relation avec la victime. Les animateurs du périscolaire appellent à la grève du 11 au 22 mai. 7 syndicats dénoncent la gestion des scandales de violence dans les écoles de la capitale. Depuis janvier, 78 animateurs ont été suspendus, dont 31 pour des soupçons d'abus sexuels. Les syndicats accusent la mairie de Paris de multiplier les suspensions abusives et réclament plus de moyens et un meilleur accompagnement des agents. Une manifestation est prévue le 19 mai devant la direction des affaires scolaires. Sébastien Lecornu juge le projet de LGV Sud-Ouest désormais irréversible. Le Premier ministre a signé un protocole d'accord à Toulouse pour cette future ligne entre Bordeaux, Toulouse et Dax. Près de 500 millions d'euros doivent être débloqués pour lancer les appels d'offres. Les collectivités attendaient les garanties de l'État censé financer 40% du projet aux côtés des élus locaux et de l'Union européenne. Bruxelles se veut rassurante après un foyer d'antivirus détecté dans un navire de croisière. La Commission européenne estime que le risque pour les Européens reste faible et assure qu'il n'y a pas lieu de s'inquiéter. Le bateau où 3 personnes sont décédées doit arriver samedi à Tenerife. Selon les spécialistes, la période d'incubation peut aller jusqu'à 6 semaines. Les Français donnent moins et ils sont aussi moins nombreux à le faire. C'est ce que dit le nouveau baromètre publié aujourd'hui. Alex Gauthier.
1: Oui, seuls 47% des Français déclarent avoir fait un don à une association ou une fondation l'an dernier. C'est le niveau le plus bas depuis 2019. Comptez 336 euros par an en moyenne. Les jeunes et les hauts revenus sont particulièrement concernés par cette baisse et les premiers chiffres de 2026 confirment la tendance.

0: expliquer ce recul, les Français évoquent d'abord le pouvoir d'achat, mais aussi un climat d'inquiétude généralisée entre tensions internationales et incertitudes politiques. Résultat, beaucoup préfèrent épargner plutôt que donner. Malgré cela, certaines causes restent prioritaires. La santé, l'aide aux plus démunis et la défense des animaux.
1: Merci Alex. Enfin, un mot de football, les billets pour la finale de Ligue des Champions entre le PSG et Arsenal FC sont mis en vente ce vendredi. Le match se jouera le 30 mai prochain à Budapest. Environ 17 000 places sont réservées aux supporters parisiens. Et comme l'an dernier, le PSG prévoit aussi une retransmission sur écran géant au Parc des Princes. Voilà, c'est la fin de ce flash. Excellent après-midi à tous.
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0: très bon jeudi dans le Lot-et-Garonne et en Dordogne. C'est évidemment Radio 4 qui vous accompagne tous les jours. Vous profitez des tubes de Radio 4, des informations. Et nous, on est content de vous accompagner aussi pour vous proposer nos petites chroniques, nos petites rubriques. Tout est prêt. Bonjour Charlotte.
1: Bonjour Sylvain, bonjour à tous.
0: Et aujourd'hui, c'est le dernier rendez-vous de la semaine. En tout cas, pour beaucoup. Hein. Pourquoi ? Parce qu'aujourd'hui, c'est jeudi. Demain, ce sera le 8 mai. Demain, ce sera férié. Alors du coup, pourquoi c'est férié demain ?
1: Peut-être l'armistice, va savoir.
0: Ah, voilà. De quelle année ?
1: Eh ben, 1945 peut-être.
0: C'est bien, toi tu le sais, mais il y en a beaucoup malheureusement qui ne le savent pas. Il y en a demain qui vont profiter d'un jour férié sans explications, sans savoir pourquoi.
1: Ils profiteront juste deux jours, quoi.
0: Et ça, c'est pas normal, tu vois.
1: Ah oui, ça t'embête un peu, j'ai l'impression.
0: Oui, je me dis que faudrait bien régulièrement faire des piqûres de rappel, tu vois, un QCM pour obliger les gens à savoir pourquoi c'est férié, pourquoi ils vont pas travailler, ce genre de choses.
1: Alors pourquoi vous ne savez pas ? Bon, ok, là vous le savez, vous pouvez partir en jour férié, sinon c'est mort.
0: C'est un petit peu ça. Plein de choses au programme aujourd'hui pour vous sur Radio 4. Une info illuminée qui nous emmènera en Angleterre. On partira en Espagne avec l'info qui fait peur. Le chiffre du jour, ce sera 8 millions et on parlera d'un titre, le retour d'une chanteuse. Vous ferez écouter ça tout à l'heure. On a aussi beaucoup de musique à vous passer. Ça tombe bien, ça démarre tout de suite. Bon jeudi avec Radio 4.

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0: dans le Lot-et-Garonne et en Dordogne, vous terminez l'après-midi avec Radio 4. Et nous sommes aujourd'hui le jeudi 7 mai 2026. C'est la journée mondiale des orphelins du sida, c'est également la journée mondiale du rire. Et Charlotte, on va parler de quelque chose qui s'est justement passé un 7 mai. Découvrons ensemble notre événement du jour.
1: C'est un 7 mai 1954 que je suis née à Bruxelles. Je fête donc mes 72 ans. Aujourd'hui, je suis un artiste, dessinateur belge. Je suis surtout connue pour être l'auteur de la série de bande dessinée Le Berger. Chat. J'ai aussi été chroniqueur télé dans des émissions de Laurent Ruquier, entre autres. Bah oui, Philippe Guéluc, qui a 72 ans aujourd'hui.

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0: Merci d'avoir choisi Radio 4 pour finir la journée. Et voici à présent notre chiffre du jour. Et ce chiffre, Charlotte, c'est 8 millions.
1: Ouais, on va parler d'un couple, un tout jeune couple qui venait de se former et qui s'est dit « Bon, est-ce que ça ne te dirait pas qu'on se fasse un petit loto ?» D'accord.
0: Ouais, c'est vrai, il y a plein de couples qui font ça, des couples jeunes et des couples moins jeunes.
1: Ouais, mais là, c'était vraiment quelques jours, tu vois, après le début de leur relation, quoi.
0: Ok, très bien.
1: Donc, ils ont décidé de jouer un bulletin ensemble. Chacun a coché sa grille avec ses numéros fétiches. Et puis finalement, le soir, en regardant la télé, ils se sont dit « Oh oh, ça ressemble quand même vachement à notre grille ». Enfin, c'est le mec qui s'est rendu compte de ça. Il a cherché le ticket dans la voiture, il a relu les chiffres à sa compagne. Et a dit « Attends, mais ce sont mes chiffres aussi ». Ils sont devenus donc millionnaires. À 8 millions pour eux qui venaient tout juste de se mettre en couple.
0: Incroyable. Ça fait, s'ils décident de se séparer, ça fait 4 millions chacun. C'est plutôt sympa. On va surtout espérer, Charlotte, et croiser les doigts pour que ce soit le début comme ça d'une belle histoire.
1: Ouais, ce serait bien.
0: Et qu'ils ne décident pas du jour au lendemain de se séparer à cause de ça.
1: C'est clair.

0: bonne fin d'après-midi avec Radio 4. Et on va maintenant retrouver notre info illuminée du jour, et pour ça, direction le Royaume-Uni.
1: Ouais, on va parler de deux jumelles qui viennent d'apprendre quelque chose grâce à un test d'ADN.
0: Quoi donc ?
1: Elles sont jumelles,
0: oui,
1: mais elles n'ont pas le même père.
0: Hein ?
1: Et elles ont plus de 40 ans, là. Là, tu te dis, attends, quoi ?
0: Quoi ?
1: Parce que, mais c'est pas possible, si elles sont jumelles...
0: Si elles sont jumelles.
1: Il y a un truc...
0: Bien sûr.
1: Ben non, en fait, c'est possible. En fait, leur cas correspond à un phénomène médical extrêmement rare, la superfécondation hétéropaternelle, recensée seulement une vingtaine de fois dans le monde. En fait, elles sont nées en 1976, portées par la même mère, venue au monde à quelques minutes d'intervalle. Elles pensaient être de vraies jumelles. Pourtant, eh bien, leur mère a produit deux ovules au cours du même cycle, fécondé par deux hommes différents.
0: Incroyable.
1: Voilà, les deux embryons sont ensuite développés normalement jusqu'à la naissance.
0: Incroyable.
1: C'est un test ADN là qui a eu lieu il y a pas si longtemps, qui du coup a intrigué ses sœurs. Ils se sont dit non mais attends, il y a un souci là, il y a quelque chose.
0: Incroyable.
1: Ouais, donc en fait depuis longtemps elles étaient intriguées par l'absence de ressemblance avec l'homme présenté comme étant leur père, enfin surtout pour l'une du coup.
0: D'accord.
1: Et ben voilà, ben forcément l'homme en question n'était pas son père biologique, ça s'expliquait.
0: Cette info est folle.
1: C'est fou.

0: voici à présent notre info de star du jour. Et pour cette information, Charlotte, on va parler de Christina Milian. C'est la compagne, la chérie de Matt Pokora.
1: C'est bien elle. Alors, Christina Milian, tu le sais, elle vit avec Matt Pokora, d'accord, en France. Et comme tout ressortissant étranger souhaitant prolonger son séjour, eh bien, il faut qu'elle passe des tests de français, d'accord. Il faut réussir un examen officiel de langue française.
0: Bien sûr.
1: Un examen qui impose d'obtenir au minimum le niveau B1 dans 4 domaines. La compréhension écrite, la compréhension orale, l'expression écrite et l'expression orale.
0: Ok.
1: Bon, la chanteuse, elle a voulu partager avec ses abonnés son stress avant les épreuves, d'accord.
0: D'accord.
1: Donc, pour le côté oral, ça a été une victoire pour elle.
0: D'accord.
1: Mais pour l'expression écrite, elle devait rédiger un essai de 100 mots. Bon, bah clairement, ça l'a mise en difficulté.
0: Ah mince.
1: Et ouais, c'était un peu raté pour elle. Alors, elle l'a dit, elle va pas baisser les bras pour autant. Elle affirme vouloir réessayer l'examen, mieux préparée et consciente du niveau attendu. Elle est un petit peu venue là en touriste, quoi.
0: Ouais, écoute, elle a maintenant un petit peu de temps pour se préparer et elle pourra en plus s'entourer des meilleurs coachs.
1: C'est clair.

0: Pan Fan après-midi avec Radio 4. Allez, parlons un petit peu maintenant de ce 7 mai, puisque c'est notre date du jour. Charlotte, on va s'intéresser tout de suite au prénom à fêter aujourd'hui.
1: Gisèle, bonne fête.
0: Bonne fête à vous. C'est également la journée mondiale du rire et la journée mondiale des orphelins du sida. Ça s'est passé le 7 mai, c'était en 1995.
1: Et Jacques Chirac était élu président de la République française.
0: 7 mai toujours, mais cette fois-ci en 1984.
1: L'album de téléphone débarquait sur les ondes.
0: Et que s'est-il passé 2 ans plus tard? Bah, le groupe s'est séparé.
1: Ouais.
0: Alors c'est le succès qui les a.
1: Bah ouais, non, mais c'est ça, gros carton là quand même, tu vois.
0: Là, très clairement, ouais. Oui. Des anniversaires pour aujourd'hui, on va commencer par.
1: Et bah par J Balvin qui a 41 ans, Zoé Félix a 50 ans, Sophie Thalmann a 50 ans aussi, Véronique Jeannot a 69 ans aujourd'hui et Franck Michael a 79 ans.

0: Le Drive revient dans un instant. 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À ne pas manquer sur l'hippodrome de Sarlande à Castionnès. C'est le vendredi 8 mai. Venez passer un bon moment, vous détendre en famille ou entre amis. Restauration snack sur place à partir de midi et jeux pour les enfants.
1: Tu viens aux courses de chevaux avec moi ? Les chevaux, on les voit de très près.
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0: Et nous allons maintenant partir du côté de l'Espagne, Charlotte, pour y découvrir une info qui fait peur. Parle-nous un petit peu de ça, s'il te plaît.
1: Tu sais, quand tu vas à la plage, bon, que tu sois un adulte ou un enfant, t'aimes bien faire des petits trous dans le sable, des trous plus ou moins profonds d'ailleurs.
0: J'adore ça.
1: Voilà, bon bah...
0: c'est vrai, j'adore complètement ça.
1: Voilà. Bah, Nigrane, dans le nord de l'Espagne, la municipalité vient de prendre une décision radicale. Ils interdisent les trous dans le sable.
0: Hein?
1: Donc... si, en gros, tu fais un trou, tu le rebouches pas, eh ben, tu peux avoir une amende. Ça peut grimper jusqu'à 60 000 euros, et même dans les cas les plus graves, à Nigrane donc particulièrement, on parle même de 200 000 euros. Voilà, pourquoi ? Bah parce que, en fait, c'est histoire d'éviter les accidents, de protéger l'écosystème, et surtout d'empêcher les fosses géantes creusées.

0: Bonjour à tous, à la une de l'actualité, le suspect du meurtre de Chloé, 14 ans, est passé aux aveux. Cet homme de 23 ans, interpellé hier soir, a reconnu les faits en garde à vue. L'adolescente a été tuée à l'arme blanche en pleine rue. Une enquête pour assassinat est ouverte. Selon les premiers éléments, le suspect aurait entretenu une relation avec la victime. Les animateurs du périscolaire appellent à la grève du 11 au 22 mai. 7 syndicats dénoncent la gestion des scandales de violence dans les écoles de la capitale. Depuis janvier, 78 animateurs ont été suspendus, dont 31 pour des soupçons d'abus sexuels. Les syndicats accusent la mairie de Paris de multiplier les suspensions abusives et réclament plus de moyens et un meilleur accompagnement des agents. Une manifestation est prévue le 19 mai devant la direction des affaires scolaires. Sébastien Lecornu juge le projet de LGV Sud-Ouest désormais irréversible. Le Premier ministre a signé un protocole d'accord à Toulouse pour cette future ligne entre Bordeaux, Toulouse et Dax. Près de 500 millions d'euros doivent être débloqués pour lancer les appels d'offres. Les collectivités attendaient les garanties de l'État censées financer 40% du projet aux côtés des élus locaux et de l'Union européenne. Bruxelles se veut rassurante après un foyer d'antivirus détecté dans un navire de croisière. La Commission européenne estime que le risque pour les Européens reste faible et assure qu'il n'y a pas lieu de s'inquiéter. Le bateau où 3 personnes sont décédées doit arriver samedi à Tenerife. Selon les spécialistes, la période d'incubation peut aller jusqu'à 6 semaines. Les Français donnent moins et ils sont aussi moins nombreux à le faire. C'est ce que dit le nouveau baromètre publié aujourd'hui. Alex Gauthier.
1: Oui, seuls 47% des Français déclarent avoir fait un don à une association ou une fondation l'an dernier. C'est le niveau le plus bas depuis 2019, comptait 336 euros par an en moyenne. Les jeunes et les hauts revenus sont particulièrement concernés par cette baisse et les premiers chiffres de 2026 confirment la tendance. Pour expliquer ce recul, les Français évoquent d'abord le pouvoir d'achat, mais aussi un climat d'inquiétude généralisée entre tensions internationales et incertitudes politiques. Résultat, beaucoup préfèrent épargner plutôt que donner. Malgré cela, certaines causes restent prioritaires. La santé, l'aide aux plus démunis et la défense des animaux.
0: Merci Alex. Enfin, un mot de football. Les billets pour la finale de Ligue des Champions entre le PSG et Arsenal FC sont mis en vente ce

0: Vendredi, le match se jouera le 30 mai prochain à Budapest. Environ 17 000 places sont réservées aux supporters parisiens. Et comme l'an dernier, le PSG prévoit aussi une retransmission sur écran géant au Parc des Princes. Voilà, c'est la fin de ce flash. Excellent après-midi à tous.
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0: Et si vous aimez traîner sur les réseaux sociaux, alors on est dans la même équipe, vous et nous, parce que, bon, c'est pas qu'on y passe nos vies, mais pour le travail...
1: Sylvain un peu, quand même.
0: Je dois avouer que pour le travail, on fait un petit peu le tour, justement, des réseaux. Et souvent, on a beau chercher, on trouve rien, et c'est les publications qui viennent à nous. Enfin, je sais pas comment ça se passe pour toi, mais moi, Charlotte...
1: Ouais, c'est un peu ça, ouais. Ça vient tout seul au bout d'un moment.
0: Je scroll et d'un coup, bam, un truc, et oh, je me dis, ça peut être utile, et je vais l'utiliser. C'est ce que je vais faire, justement, avec une page qui s'appelle « Les bêtises de Ted ». En raison de l'inflation, le rappeur 50 Cent annonce qu'il s'appelle désormais 1 dollar. Voilà. Simple, rapide, efficace. C'était ma Twitter. À ton tour de nous dévoiler la tienne.
1: Mais effectivement, c'est efficace. Hein. Contrairement au cerveau, l'estomac fait toujours signe quand il est vide. Ça, c'est vrai.

0: bonne fin d'après-midi avec Radio 4. Et on retrouve à présent notre éphéméride. Nous sommes le jeudi 7 mai. Charlotte, un prénom à fêter aujourd'hui.
1: Gisèle, bonne fête.
0: Bonne fête à toutes les Gisèles. C'est aussi la journée mondiale des orphelins du sida et la journée mondiale du rire. Ça s'est passé le 7 mai, c'était en 1984.
1: Un autre monde, l'album de Téléphone débarqué sur les ondes.
0: Et deux ans plus tard, le groupe se séparait. 7 mai toujours, mais cette fois-ci en 1995.
1: Jacques Chirac était élu président de la République française.
0: Écoutez, mangez des pommes.
1: Oh, je te jure. Des imitations. Là.
0: Non, moi je fais des imitations d'imitateurs. Ça, c'est vraiment pourri, ouais, foiré, mais c'est assumé.
1: Il y a un stade d'écart. Ok, d'accord.
0: Bon anniversaire à cet artiste.
1: J Balvin qui a 41 ans aujourd'hui, Zoé Félix a 50 ans, Sophie Thalmann 50 aussi, Véronique Jeannot a 69 ans, Philippe Gueluc a 72 ans et Franck Michael 79.

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0: journée à tous avec Radio 4. Et il va être l'heure pour nous maintenant de retrouver notre quoi donc. Tiens, si vous n'étiez pas avec nous hier, je vais vous reprendre le quoi donc justement d'hier. Comme ça,
1: allez,
0: si vous étiez avec nous,
1: plaisir.
0: Vous avez entendu la question mais pas la réponse. On parlait de l'actinidia, qui est la plante sur laquelle pousse ceci. Mais quoi donc ? Ce sont les kiwis qui poussent sur l'actinidia. Voilà, peut-être que vous aviez entendu la question mais pas la réponse. Maintenant, vous savez. Découvrons ensemble le quoi donc de ce jeudi.
1: La France est le deuxième producteur de cela au monde, derrière l'Italie. Le deuxième producteur de quoi donc ?
0: Bon, vous avez peut-être pensé à quelque chose. C'est le moment de nous envoyer votre proposition de réponse. On a hâte de vous lire. Charlotte, redonne-nous s'il te plaît ce quoi donc ?
1: La France est le deuxième producteur de cela au monde, derrière l'Italie. Mais de quoi donc ?

0: 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Vous terminez l'après-midi avec Radio 4. Et nous allons maintenant retrouver la réponse à notre quoi donc. Je vous rappelle que nous avons eu déjà la question posée par Charlotte. C'était il y a quelques minutes. C'était ensuite à vous de nous envoyer vos propositions de réponses. Et Charlotte, justement, il y en a pas mal aujourd'hui. On va découvrir tout ça dans quelques petites secondes. Pour l'instant, rappelle-nous quel était ce fameux quoi donc, s'il te plaît.
1: Depuis 2012, la France est le deuxième producteur de cela au monde, derrière l'Italie. Mais de quoi donc ?
0: On a Youssef qui nous dit des tomates.
1: Non.
0: Daniela propose fraises.
1: Non.
0: Julien nous dit les salades.
1: Non.
0: Michael nous dit les abricots.
1: Non.
0: Steve nous dit du vin.
1: Non.
0: Stéphane propose caviar.
1: Caviar est une bonne réponse.
0: Quoi ? Sérieux ?
1: Ouais, ouais. Deuxième producteur de caviar au monde derrière l'Italie. Voilà, production de 19 tonnes de caviar par an, environ extrait de 300 tonnes d'esturgeon. Voilà un petit peu comment
0: ça se
1: passe. Mais
0: c'est fou. Bah, oui. J'aurais jamais pensé.
1: Bah, tu vois, pourtant, il y avait bien la bonne réponse, c'est bien ça.
0: Bravo à Stéphane. Je vais saluer quand même aussi Estelle qui nous proposait les huîtres. Mais non, pour le coup, c'était bel et bien. Ça va, les Italiens, ils n'auront pas nos huîtres.
1: Non.

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0: Merci d'avoir choisi Radio 4 pour finir la journée.
1: Madame, mademoiselle, monsieur.
2: Bonsoir à tous.
0: Allez, il est temps de retrouver maintenant notre sélection télé pour ce jeudi soir. Et après le film « Mais où est donc passée la 7e compagnie la semaine dernière ?» Devinez quoi ce soir, c'est « On a retrouvé la 7e compagnie ». Film culte, c'est une multi-rediffusion pour une énième fois. Rendez-vous en tout cas sur TF1 à partir de 21h10. Sur France 2, ce sera
3: « Envoyé spécial pour ce soir ».
0: Présenté par Élise Lucet, évidemment. Sur France 3, la série télé « Cassandre ». Rendez-vous sur Canal+.
3: Avec Strasbourg, Rayo Vallecano, c'est la Ligue Conférence demi-finale retour.
0: Rendez-vous ce soir sur M6. Pour un nouvel épisode inédit de Top Chef, toujours présenté par Stéphane Rottenberg avec un niveau toujours incroyable. Sur France 4, c'est un film qui s'appelle Rue des Dames. Sur W9,
3: il n'y a que la vérité qui compte.
0: Sur TMC, ce sera Une famille en or, avec deux équipes qui vont s'affronter. D'un côté, Kian Kojandi et sa team. Face à Kian Kojandi, ce sera Bérangère Krief. Et ben, je pense qu'on ne va pas s'ennuyer ce soir. 21h25, c'est présenté par Camille Combal. C'est un épisode inédit. Sur TFX, ce soir,
3: Percy Jackson, le voleur de foudre.
0: Et on va terminer avec ce qu'il y aura sur Gulli, ce sera pour toute la famille.
3: Les 100 vidéos qui ont fait rire le monde entier.

0: 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On retrouve tout de suite notre roue des quiz.
1: C'est un quiz président pour aujourd'hui.
0: Président, d'accord.
1: Voilà, président de la République.
0: Ok, allons-y, 5 questions sur un président ou sur les présidents?
1: Sur le président de la République française.
0: D'une manière générale.
1: Voilà.
0: Très bien, allons-y, première question.
1: Depuis quand il y a des présidents en France? Est-ce que c'est depuis 1848 ou alors depuis 1862?
0: Je dirais 1848.
1: C'est une bonne réponse.
0: Un point.
1: Qui a été le premier président de la République française? Est-ce que c'est Louis-Napoléon Bonaparte ou Adolphe Thiers?
0: Je dirais que c'est Louis-Napoléon Bonaparte.
1: C'est une bonne réponse.
0: Deuxième point. Mm-mm. Pourtant, je suis nul en histoire. Hein. Vraiment, là, c'est de la chance, hein. je l'avoue.
1: Ah. Combien de présidents de la République ont exercé depuis 1848? Est-ce qu'il y a eu 23 présidents de la République ou 25 présidents de la République?
0: Je dirais 25.
1: 25, c'est aussi une bonne réponse.
0: Et c'est gagné pour aujourd'hui.
1: Non,
0: allez,
1: tu t'en
0: sors
1: un petit peu trop bien finalement.
0: C'est pas grave. Tu peux essayer de me piéger maintenant et de faire plus dur. Je m'en moque, j'ai trois bonnes réponses. J'ai gagné pour aujourd'hui, c'est le principal.
1: D'accord.
0: Vas-y, je t'écoute.
1: Combien y a-t-il eu de présidents sous la 4ème République?
0: J'en sais rien, mais j'ai déjà gagné donc je m'en moque.
1: Un ou deux?
0: Je dirais deux.
1: Deux est une bonne réponse.
0: Allez, voilà, comme ça, bim, c'est plié. 4 sur 4.
1: Et sous la 2ème République, un ou deux?
0: Un seul.
1: Un seul aussi, c'est un
0: bon.
1: Bravo.
0: Attends, je vais appeler mes parents pour leur annoncer la bonne nouvelle.

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0: avant de repartir en musique sur Radio 4, on s'intéresse maintenant à notre pourquoi du jour. La question nous a été posée sur notre WhatsApp, bien sûr, 07 888 888 57. Aujourd'hui, Nathalie nous a écrit pour sa fille qui s'appelle Lila, qui a 11 ans et qui se demande pourquoi on peut voir un signe dessiné sur les stabilos.
1: Oui, ce que c'est un stabilo, tu vois ce que c'est toi?
0: Stabilo, c'est pour surligner du texte, par exemple.
1: Eh bien, le stabilo vient de Adam Schanhauser, pardon, qui eh bien, a inventé ce stabilo, ok? Et finalement, il a choisi de mettre un petit signe. Comme
0: le signe de l'animal, hein, bien sûr.
1: Signe de l'animal, comme logo des stabilos. Pourquoi?
0: Oui, pourquoi?
1: Logo de la fabrique, hein, même Schanhauser, parce que, bah, en fait, c'est un rapport avec son nom de famille, tout simplement. Ah. Parce que Schwan, en allemand, ouais, bien, ça veut dire signe, tout simplement.
0: Ah, comme le Swan. Bah oui, le Swan Lake, le lac des cygnes.
1: Et bah voilà, c'est ça.
0: Et donc en allemand, c'est pas Swan, c'est Schwan, ok.
1: Voilà, et donc, la traduction toute simple, bah c'est signe. Et donc il s'est dit, bah ok, c'est tout trouvé finalement. Bah finalement, on va se servir de notre nom pour trouver le logo de cette marque. Et voilà, c'était parti.
0: Et c'est pas complètement idiot.
1: Non.

0: Merci d'écouter Radio 4, votre radio dans le Lot et Garonne et en Dordogne. Et aujourd'hui, on va parler de ce titre qui s'appelle Love in Rio. Est-ce que tu reconnais la voix de la chanteuse ?
1: Non, pas vraiment, non.
0: Si je te dis que c'est une chanteuse italienne qui a cartonné 1987, un clip qui a marqué toute une génération, elle remontait son maillot de bain, Boys, Boys, Boys.
1: Ah, Sabrina !
0: Eh ben oui, effectivement.
1: Ah oui, d'accord.
0: Sabrina, la chanteuse italienne qui a été également animatrice à la télévision, elle a été comédienne, elle a sorti 6 albums dans sa carrière. Et elle est de retour, Sabrina, avec ce titre, Love in Rio, un titre qui a une petite particularité, Charlotte.
1: Qu'est-ce qu'il a ?
0: Bah c'est qu'elle est en duo en fait sur ce titre.
1: Oui, et ?
0: Et que ce duo c'est avec une demoiselle qui s'appelle Lia Wan, d'accord ?
1: D'accord.
0: Et il n'y a rien qui, tu vois, y a rien qui t'interpelle ?
1: Non.
0: Parce que la petite particularité vient justement du prénom de cette chanteuse, Lia Wan. Lia.
1: L'intelligence artificielle ?
0: C'est ça.
1: C'est une blague.
0: Intelligence artificielle. Bah cette
1: arrête,
0: chanteuse
1: ça.
0: Avec laquelle elle est en duo n'existe absolument pas. Elle a été créée de toutes pièces par l'intelligence artificielle. C'est une voix totalement synthétique. Mais alors, il n'y a pas que la voix qui est synthétique, puisque pour le coup, dans le clip, puisqu'il y a un clip qui accompagne cette chanson, on peut découvrir une Lia Wan qui est absolument parfaite.
1: Incroyable.
0: C'est une demoiselle. Écoute.
1: Est-ce que si tu le sais pas, tu
0: ah bah, tu te fais voir, bien
1: ah
0: sûr.
1: Ouais, à ce point-là.
0: Tu tombes dans le panneau, bien
1: okay,
0: évidemment.
1: D'accord.
0: Non, les images sont hyper bien réalisées et tout ça, ce n'est que de l'intelligence artificielle,
1: ouais,
0: sauf la voix de Sabrina, qui pour le coup, comment dirais-je, a plutôt bien vieilli là aussi.
1: C'est vrai.
0: Franchement, ouais. Je sais pas quel est son secret, mais bon, je vous invite
1: la
0: à découvrir tout ça.
1: Peut-être.
0: Oui, bon. Il y a certainement un petit peu de ça aussi, oui. Ou de l'intelligence artificielle.
1: Possible.
0: Allez, bon jeudi avec Radio 4. On se retrouve demain, même si c'est férié, on aura le plaisir d'être à vos côtés sur Radio 4. Bisous à tous.
1: Bisous.
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3: Bonsoir à tous, à la une de l'actualité, des difficultés sur les routes partout en France en ce long week-end du 8 mai. Bison futé voit rouge dès aujourd'hui pour les départs, notamment vers la Méditerranée, la vallée du Rhône et les Alpes. En Ile-de-France, les bouchons se situent autour des péages de la 6 et de la 10. Demain, les difficultés vont se poursuivre sur la 7, la 46 et vers le tunnel du Mont-Blanc. Et dimanche, pour les retours, Bison futé sort le drapeau orange. La qualification du PSG en finale de la Ligue des Champions a donné lieu à des débordements dans la capitale. 127 personnes ont été interpellées après des incidents autour du Parc des Princes et des Champs-Élysées. 11 personnes ont été blessées, dont une gravement. 23 policiers ont été plus légèrement touchés. Au total, 95 personnes ont été placées en garde à vue à Paris, dont 9 mineurs. Une nouvelle enquête vise le Rassemblement national. Le parquet européen s'intéresse à des soupçons de détournement de fonds autour d'une formation de média training financée par le Parlement européen. Selon une plainte déposée par l'association AC Anticorruption, ces fonds auraient en réalité servi à Jordan Bardella pendant la campagne présidentielle de 2022, des accusations démenties par le parti. L'OMS se veut rassurante concernant le foyer d'antivirus dans un bateau de croisière. 5 cas ont été confirmés à ce stade et d'autres contaminations pourraient être signalées dans les prochains jours. Mais l'organisation affirme qu'il ne s'agit pas du début d'une pandémie. Le bateau est attendu samedi à Tenerife, aux Canaries. Nous sommes le 7 mai, c'est la journée mondiale du rire, un événement célébré depuis 1998. Les spécialistes assurent que ça réduit le stress, stimule les endorphines et renforce le système immunitaire. Ces Français que nous avons interrogés sont plutôt d'accord.
4: J'espère rire tous les jours, donc c'est cool. C'est ce qui aide aussi à respirer, ça met de l'oxygène dans les journées de travail, donc c'est cool.
5: C'est un sujet qui est de plus en plus touchy. C'est-à-dire qu'on peut aller de moins en moins loin, où on a des barrières qui sont un peu plus marquées. Et ça me dérange, parce que moi, je suis de la team, on peut rire de tout. Voilà, sans aller non plus froisser volontairement, faire du mal.
6: Je ne connaissais pas déjà, et ça me fait le sourire aux lèvres déjà, rien que de penser à ça. Mais oui, c'est une journée qui est plutôt positive, donc on demande ça en ce moment, c'est plutôt pas mal.
3: Un reportage de Mylène Desbacs. Enfin, en tennis, ça passe au tournoi de Rome pour Terence Hatman. Le Français est qualifié pour le tour suivant après avoir battu le Belge Zizou Bergs. Et Valentin Royer joue ce soir face au Serbe Amad Medjedovic. Voilà, c'est la fin de ce flash. Excellente fin de journée à tous.

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Bonsoir à tous, à la une de l'actualité, des difficultés sur les routes partout en France en ce long week-end du 8 mai. Bison Futé voit rouge dès aujourd'hui pour les départs, notamment vers la Méditerranée, la vallée du Rhône et les Alpes. En Ile-de-France, les bouchons se situent autour des péages de l'A6 et de l'A10. Demain, les difficultés vont se poursuivre sur l'A7, l'A46 et vers le tunnel du Mont-Blanc. Et dimanche, pour les retours, Bison Futé sort le drapeau orange. La qualification du PSG en finale de la Ligue des Champions a donné lieu à des débordements dans la capitale. 127 personnes ont été interpellées après des incidents autour du Parc des Princes et des Champs-Élysées. 11 personnes ont été blessées, 23 policiers ont été plus légèrement touchés. Au total, 95 personnes ont été placées en garde à vue à Paris.

0: prochains jours. Mais l'organisation affirme qu'il ne s'agit pas du début d'une pandémie. Le bateau est attendu samedi à Tenerife, aux Canaries. Nous sommes le 7 mai, c'est la journée mondiale du rire, un événement célébré depuis 1998. Les spécialistes assurent que ça réduit le stress, stimule les endorphines et renforce le système immunitaire. Ces Français que nous avons interrogés sont plutôt d'accord.
1: J'espère rire tous les jours, donc c'est cool. C'est ce qui aide aussi à respirer, ça met de l'oxygène dans les journées de travail, donc c'est cool.
2: C'est un sujet qui est de plus en plus touchy. C'est-à-dire qu'on peut aller de moins en moins loin, où on a des barrières qui sont un peu plus marquées. Et ça me dérange, parce que moi, je suis de la team, on peut rire de tout. Voilà, sans aller non plus froisser volontairement, faire du mal.
3: Je ne connaissais pas déjà, et ça me fait le sourire aux lèvres, déjà, rien que de penser à ça. Mais oui, c'est une journée qui est plutôt positive, donc on demande ça en ce moment, c'est plutôt pas mal.
0: Un reportage de Mylène Desbacs. Enfin, en tennis, ça passe au tournoi de Rome pour Terence Hatman. Le Français est qualifié pour le tour suivant après avoir battu le Belge Zizou Bergs. Et Valentin Royer joue ce soir face au Serbe Amad Medjedovic. Voilà, c'est la fin de ce flash. Excellente fin de journée à tous.

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